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3: Voici vos nouvelles, Arsenal Média. Un incendie s'est déclaré dans une roulotte de chantier à Thetford à 4h30 du matin. La roulotte était stationnée sur un terrain commercial de la rue Pie-11. Les pompiers ont rapidement maîtrisé l'incendie dont l'origine semble suspecte. Les policiers de la Sûreté du Québec ont été alertés. Un technicien en scène d'incendie a été dépêché sur les lieux du sinistre cet avant-midi. Santé Québec Chaudière-Appalaches pour la prévention du suicide va distribuer gratuitement des verrous de Pontet les 3 et 10 octobre prochains. Ces verrous servent à sécuriser les armes à feu. L'initiative bénéficie du soutien de commerce de Disraeli, Saint-Fortuna, East Broughton, Thetford Mines et Saint-Jacques-de-Leeds. Et on donne ce vendredi le coup d'envoi de la 31e saison de la Ligue nord-américaine de hockey. Les 8 formations du circuit suivent un calendrier régulier de 36 matchs. Les Mariners de Manotick font leur premier pas dans cette ligue. L'Assurantia de Thetford sera sur la route pour affronter le Bataillon de Saint-Hyacinthe. Et maintenant, la météo à Thetford Mines. Ce soir et cette nuit, c'est nuageux et le minimum est de 16 degrés.
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Votre chronique bière avec IGA Saint-Pierre et Fils. Et la veille de son premier match local, on prendra aussi des nouvelles de l'Astrancia de Thetford à ne pas manquer. Mais sinon, là, mettez un petit cadran, 6 heures demain, on passe demain.

6h demain matin. On termine la semaine avec Jason Caron dans On parle ça de même à Viva. Et également, il va recevoir Vincent Perron de VIP Training qui sera de passage, tout comme Mathieu Hébert pour

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6: Voici vos nouvelles, Arsenal Média. Un incendie s'est déclaré dans une roulotte de chantier à Thetford à 4h30 du matin. La roulotte était stationnée sur un terrain commercial de la rue Pie-11. Les pompiers ont rapidement maîtrisé l'incendie dont l'origine semble suspecte. Les policiers de la Sûreté du Québec ont été alertés. Un technicien en scène d'incendie a été dépêché sur les lieux du sinistre cet avant-midi. Santé Québec Chaudière-Appalaches pour la prévention du suicide va distribuer gratuitement des verrous de Pontet les 3 et 10 octobre prochains. Ces verrous servent à sécuriser les armes à feu. L'initiative bénéficie du soutien de commerces de Disraeli, Saint-Fortuna, East Broughton, Thetford Mines et Saint-Jacques-de-Leeds. Et on donne ce vendredi le coup d'envoi de la 31e saison de la Ligue nord-américaine de hockey. Les 8 formations du circuit suivent un calendrier régulier de 36 matchs. Les Mariners de Manotick font leur premier pas dans cette ligue. La Surantia de Thetford sera sur la route pour affronter le Bataillon de Saint-Hyacinthe. Et maintenant, la météo à Thetford Mines. Ce soir et cette nuit, c'est nuageux et le minimum est de 16 degrés.
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4: Voici vos nouvelles Arsenal Média. Un incendie s'est déclaré dans une roulotte de chantier à Thetford à 4h30 du matin. La roulotte était stationnée sur un terrain commercial de la rue Pie-11. Les pompiers ont rapidement maîtrisé l'incendie dont l'origine semble suspecte. Les policiers de la Sûreté du Québec ont été alertés. Un technicien en scène d'incendie a été dépêché sur les lieux du sinistre cet avant-midi. Santé Québec Chaudière-Appalaches pour la prévention du suicide va distribuer gratuitement des verrous de Pontet les 3 et 10 octobre prochains. Ces verrous servent à sécuriser les armes à feu. L'initiative bénéficie du soutien de commerces de Disraeli, Saint-Fortuna, East Broughton, Thetford Mines et Saint-Jacques-de-Leeds. Et on donne ce vendredi le coup d'envoi de la 31e saison de la Ligue nord-américaine de hockey. Les 8 formations du circuit suivent un calendrier régulier de 36 matchs. Les Mariners de Manotick font leur premier pas dans cette ligue. La Surantia de Thetford sera sur la route pour affronter le Bataillon de Saint-Hyacinthe. Et maintenant, la météo à Thetford Mines. Ce soir et cette nuit, c'est nuageux et le minimum est de 16 degrés.

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dès 6h demain matin. On termine la semaine avec Jason Caron dans On parle ça de même à Viva. 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Et la veille de son premier match local, on prendra aussi des nouvelles de l'assurancière de Thetford à ne pas manquer.

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2: Voici vos nouvelles, Arsenal Média. Un incendie s'est déclaré dans une roulotte de chantier à Thetford à 4h30 du matin. La roulotte était stationnée sur un terrain commercial de la rue Pie-11. Les pompiers ont rapidement maîtrisé l'incendie dont l'origine semble suspecte. Les policiers de la Sûreté du Québec ont été alertés. Un technicien en scène d'incendie a été dépêché sur les lieux du sinistre cet avant-midi. Santé Québec Chaudière-Appalaches pour la prévention du suicide va distribuer gratuitement des verrous de Pontet les 3 et 10 octobre prochains. Ces verrous servent à sécuriser les armes à feu. L'initiative bénéficie du soutien de commerce de Disraeli, Saint-Fortuna, East Broughton, Thetford Mines et Saint-Jacques-de-Leeds. Et on donne ce vendredi le coup d'envoi de la 31e saison de la Ligue nord-américaine de hockey. Les 8 formations du circuit suivent un calendrier régulier de 36 matchs. Les Mariners de Manotick font leur premier pas dans cette ligue. La Surantia de Thetford sera sur la route pour affronter le Bataillon de Saint-Hyacinthe. Et maintenant, la météo à Thetford Mines. Ce soir et cette nuit, c'est nuageux et le minimum est de 16 degrés.

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vois ça arriver, là. Hein? Ce fameux week-end. Oh, week-end tant attendu. Avec du soleil samedi et dimanche. Pas chaud, chaud, mais ben correct, honnêtement. Pour pouvoir faire du rangement à la maison. Et moi, ce sera un week-end de 3 jours de radio. Je serai de retour mardi prochain. Parce que lundi, congé de radio, mais pas congé. Ce sera une journée de pédago à l'aréna toute la journée avec 44 jeunes. Ouais. Du hors-glace, de la glace, des pratiques, des matchs. Ça y va par là. On est brûlé le lundi soir. Oh, que oui! Ça, je vous le confirme. Ça dort, disons, assez bien, merci. Mais avant de se rendre là, évidemment, on va passer notre réveil du vendredi. Bon réveil! Bon début de journée. Comment ça va, vous autres? C'est Jason, on est ensemble comme ça jusqu'à 8h45. On part avec la collaboration entre Roxane Bruno et Michael Bublé à Viva!

6h06. Pour une dernière fois cette semaine ensemble, on va regarder les grandes lignes de notre actualité sur montetford.com. On dit d'abord incendie suspect d'une roulotte de chantier à Thetford. Ensuite, interception pour grands excès de vitesse et conduite avec les capacités affaiblies. On a des verrous de pontet qui seront distribués gratuitement pour sécuriser les armes à feu. D'ailleurs, c'est la semaine prochaine. J'ai tout le communiqué en main. Les dates, les heures, les endroits. On va faire quelques endroits dans la région. Donc, je pourrais être à même de vous donner toutes ces infos-là la semaine prochaine. Ensuite, les Premières Nations saluent un premier pas timide des partis. On dit aussi la 31e saison de la LNAH officiellement lancée ce week-end. D'ailleurs, ça part aussi en fin de semaine pour l'Assurantia. Et on aura notre nouvelle série de chroniques aussi à faire. Hein? On revient avec ça encore cette année. Très content, vraiment, de pouvoir retrouver l'organisation de l'Assurantia. Donc, quelqu'un de différent à chaque semaine va venir nous parler, donc les vendredis matins. Et on va commencer ça tantôt avec Serge Cadorette. C'est, comme on dit, le point de départ. Hein? On va aller lui poser quelques petites questions de ce côté-là. Et d'ailleurs, si vous voulez aller sur montetford.com, chercher l'info locale, régionale, nationale, internationale, faites ça à votre guise. Hein? En tout temps, c'est possible de faire ça. Mais vous pouvez également aller vous abonner à notre infolettre. Et c'est tout à fait gratuit. La musique de Tove Lo et Stromae pour des fleurs à Viva 105.5.

6h13. Vous êtes dans On part ça de même. On a un sondage qui a été réalisé dernièrement. Ça vient dire que un Québécois sur trois est qualifié de sédentaire et l'adulte moyen passe près de 10 heures par jour assis, 10 heures sur 24. Puis quand c'est pas assis, c'est couché pour faire dodo. Donc il reste pas beaucoup d'heures hein, pour être actif de ce côté-là. Il y a la Fédération québécoise des centres communautaires de loisirs qui vient de faire un lancement pour une nouvelle campagne. Ça s'appelle « Bouger, c'est pas une corvée ». Donc ça, c'est dans le cadre de la Stratégie nationale de prévention en santé 2025-2035. Donc on a des pubs. Là. Pas besoin d'être seul avec ta machine au gym. Pas besoin du petit kit qui fit pour bouger. Et bouger, ça devrait pas te coûter un bras. Et d'ailleurs, ce qu'on veut faire, en fait, là, avec cette campagne-là, c'est cibler les 6 principaux freins donc qui empêchent les gens d'aller bouger. Donc, la solitude, le manque d'argent, le manque de temps, la douleur, l'absence de plaisir et la peur du jugement. Donc, vous avez ça. Évidemment, si vous êtes déjà actif et active, good. Good, good, good. Hein? On lâche pas ça. C'est pas non plus obligé de virer fou, là. D'ailleurs, on aura notre chronique là, un peu plus tard ce matin avec Vincent Perron de VIP Training et il dit tout le temps lui-même, là, c'est pas obligé d'être tous les jours là, le gros entraînement et tout ça. On n'est pas obligé de se priver à 100% là, de gâterie, de sucrerie, de resto, de verre de bière, de verre de vin, etc. Faut pas virer fou là-dedans. Faut trouver un équilibre, mais effectivement qu'il faut bouger. Ça, c'est la base, là. C'est bon pour la santé physique, mais c'est bon aussi pour la santé mentale. D'ailleurs, si vous voulez avoir des détails de cette campagne-là avec la Fédération québécoise des centres communautaires de loisirs, très facile, en ligne sur leur site web fqccl.org. fqccl.org. Daniel Bélanger, voici Les Temps Fous à Viva 105.5. Bon réveil!

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Daniel Bélanger, voici Les Temps Fous à Viva 105.5. Bon réveil!

0: 6h22 en musique dans les prochaines minutes. Billy Dupage et King Melrose également. On va avoir les premiers détails de la météo pour aujourd'hui et pour la fin de semaine. Et un bulletin complet d'informations locales et régionales. Ça se fait avec notre journaliste Boris Chassagne. À Viva 105.5.
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2: Bonjour, ici Boris Chassaigne. Une cinquantaine d'organisations de la région ont confirmé leur présence à la 4e édition du Salon des organismes qui s'ouvre le 21 octobre prochain au Cégep de Thetford. Ces dernières œuvrent dans les secteurs de la santé, de la famille, de la jeunesse, en soutien psychosocial, pauvreté ou en proche aidance. Les agents de la Sûreté du Québec ont le 24 septembre intercepté un conducteur qui filait sur le deuxième rang ouest à Saint-Agapi à 107 km/h dans une zone de 60. Le permis de conduire de l'homme de 33 ans de Saint-Gilles a été suspendu pour 7 jours. Une amende de 800 $ et 10 points d'inaptitude lui ont aussi été imposés. Un conducteur de 24 ans a aussi été arrêté sur la route 116 à Dosquet, cette fois pour conduite avec les facultés affaiblies. Et un automobiliste de 74 ans de Kenyers Mills a été arrêté le lendemain pour les mêmes motifs sur le 13e rang. Son permis a été suspendu pour 90 jours et son véhicule remisé. Il y a quelques jours du scrutin du 5 octobre, le candidat libéral dans Lotbinière-Frontenac, Ludovic Beauregard, a dressé le bilan de sa campagne. Il se félicite d'avoir amené sa formation politique à confirmer son engagement en matière de gestion des sols amiantés et de captation et séquestration du carbone. Le candidat du Parti québécois dans Lotbinière-Frontenac a fait le même exercice. Jonathan Moreau est revenu sur ses principaux engagements, soit de réduire la bureaucratie et de favoriser l'accès au logement, à la propriété et aux soins de santé. Et le candidat du Parti conservateur, Renaud Labrec, affirme de son côté que de nombreux électeurs hésitent à déclarer publiquement leur appui à sa formation politique. M. Labrec enjoint les électeurs à assumer leurs convictions le 5 octobre prochain. Voilà, c'était vos manchettes, les détails et toutes nos nouvelles sur montetford.com.
3: À la météo, ben on a de la pluie, des averses en fait à prévoir. Il y en a eu un peu pendant la nuit. Là, c'est que des nuages, donc ça va être ça, le nuage averse maximum à 17 degrés. Un minimum à 7 pour ce soir, cette nuit. Demain, soleil 15. Dimanche, soleil 17. Parfait ça. Deux belles journées d'automne. C'est merveilleux. Et en ce moment, on est à 15 degrés.
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3: On va être dans notre chronique showbiz tantôt en mode 100% musique, 100% nouveauté musicale. Je vous fais entendre un extrait, entre autres, d'une formation. En fait, je pense là, que c'est l'une des formations les plus populaires au Québec. C'est peu dire, c'est peu dire. On va avoir aussi une nouveauté.

de tantôt. Et également, j'ai à vous proposer une vidéo qui se décline en deux parties. Ouais, on fait ça encore. Ouais, ouais, ça arrive. On titille les gens avec deux parties, deux vidéos de ce côté-là. Vraiment très cool. Honnêtement, j'ai regardé le premier là, tantôt. C'est bien tourné. C'est vraiment calibre professionnel et international. D'abord en musique, Billy Dupage et King Melrose. Tout de suite, et viens nous rejoindre à Viva 105.5.

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1: 6h32, c'est en musique qu'on va faire notre showbiz de ce matin avec le groupe Sale Barbe, d'abord, qui dévoile un nouvel extrait. Ça s'appelle « Bout de

bout de tape avec sale barbe. C'est de leur nouvel album, Ça veut rien, ça ouais. D'ailleurs, le groupe sera de passage à Thetford les 23 et 24 janvier 2027. Ensuite de ça, on va se parler de Naomi qui s'associe à Maybelline New York Canada pour une nouvelle campagne publicitaire. D'ailleurs, il y a une chanson qui a été lancée dans le cadre de tout ça. Ça s'appelle Masterpiece.

entendre que cette campagne publicitaire-là et cette chanson-là qui va tourner un peu partout, évidemment, va aider. Donc, c'est un projet qui s'appelle The Power of Maybe, The Canadian Jingle Reimagined. Donc, on a d'ailleurs cette campagne-là qui est partout là, sur les réseaux sociaux. Et Maybelline est dans plus de 120 pays, hein, quand même. Et on va compléter ça avec Roxane Bruno, qui, elle, arrive avec un vidéoclip qui va se décliner en deux parties. Moi, je vous fais entendre un extrait que j'ai choisi de la première partie. La chanson s'appelle

pourquoi j'écris de Roxane Bruno. Les deux parties, d'ailleurs, sont déjà disponibles. Et tout ce que je vous ai fait entendre là, donc sale barbe, bout de tape, Naomi Masterpiece, Roxane Bruno, pourquoi j'écris, tout est déjà disponible pour écoute et en téléchargement numérique sur les différentes plateformes et même sur YouTube, les vidéoclips aussi. C'est pas mal disponible de ce côté-là. Donc allez-y, allez-y. La collaboration entre les trois accords et cœur de pirate maintenant. Et ça s'appelle Toujours les vacances. Dedans, on passe ça de même à Viva 105.5.

0: 6h41 minutes, on a notre revue de presse de ce vendredi 2 octobre 2026 pour vous. Zach Chico, d'abord en musique. Ariane Moffat également à Viva 105.5.
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6h48, revue de presse, qu'on débute avec le Journal de Québec. Opéré à l'étranger, obligé d'aller en France et au Mexique. Hein, c'est incroyable. Et première salle comble pour les Raptors de Toronto. C'était à Québec. Journal de Montréal. Arrêt d'une usine. On dit 300 jobs sur pause à cause de Trump. Et on vous présente la pire rue de Montréal. Ça n'a pas dû être facile à trouver, honnêtement, parce qu'il y en a quelques-unes dans ce genre-là à Montréal. Sur lesoleil.com, je me battais pour ma vie, raconte le pilote du vol dérouté de Fly Dubai. Ensuite, le gardien Igor Shesterkin a marqué un but. Ouais! Dans la victoire des Rangers. Action collective, les hausses de prix de Spotify contestées au Québec. Et le film de la semaine s'appelle Digger. Ensuite, sur la tribune.ca, l'Alzheimer pourrait-elle se prévenir par de simples habitudes de vie? On pose la question. C'est un article vraiment hyper intéressant à lire. Ensuite, abolir ou conserver Santé Québec? On pose la question. Et PSPP lance l'opération Indécis. On ne prend rien pour acquis. On est à quelques jours, hein? Si votre vote n'est pas déjà enregistré, là, ça va être le 5, lundi prochain, la date limite. Et c'est évidemment votre devoir d'électeur d'y aller. Donc ça, il n'y a pas de doute là-dessus. Montedford.com également, pour avoir accès à d'autres infos. La musique de Karin tout de suite, avec Parle-moi de toi, à Viva 105.5.

6h58, j'ai en musique dans les prochaines minutes pour vous Teddy Swims et aussi Will Smith. On va parler de météo et on aura de l'info, info nationale et internationale, avec notre journaliste Louis-Philippe Arnois-Harel à Viva 105.5.

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3: Bon vendredi, ici Louis-Philippe Arnoy-Harel. La campagne électorale québécoise tire à sa fin et les caravanes ciblent désormais des régions où les luttes s'annoncent serrées. Le chef du Parti québécois, Paul Saint-Pierre Plamondon, s'est rendu hier au centre du Québec, notamment pour soutenir son candidat dans la circonscription d'Arthabasca, Alex Boissonneau, menacé par les conservateurs. Le chef du Parti libéral du Québec, Charles Milliard, est pour sa part retourné en Estrie, où il tente de se faire élire pour la première fois. La porte-parole de Québec solidaire, Ruba Gazal, était dans Maurice Richard, à Montréal, détenu par le parti depuis 2022, mais qui pourrait changer de couleur. Aussi présente dans la métropole, la chef de la coalition Avenir Québec, Christine Fréchette, a de nouveau été rattrapée par l'histoire d'une possible ingérence étrangère de la part des États-Unis. L'acteur et militant contre la maladie de Parkinson, Michael J. Fox, sera mis à l'honneur ce matin à Rideau Hall. Monsieur Fox, qui est déjà membre de l'Ordre du Canada, sera promu au rang de compagnon lors d'une cérémonie présidée par la gouverneure générale Louise Arbour. Selon Rideau Hall, cette distinction récompense l'engagement mondial sans faille de M. Fox face à la maladie de Parkinson. Il fait partie des 51 personnes attendues à une cérémonie au cours de laquelle elles seront intronisées ou promues à un grade supérieur au sein de l'Ordre du Canada. Et pour terminer, le représentant américain au commerce, Jameson Greer, a déclaré hier que les questions en suspens avec le Canada sont assez difficiles à résoudre. Il a fait cette sortie alors que la réunion des ministres du commerce du G20 s'achevait à Milwaukee. Monsieur Greer et le ministre canadien du commerce international, Maninder Sidhu, ont eu un entretien en tête-à-tête mercredi lors du sommet où ils ont abordé les échanges commerciaux. S'adressant aux journalistes hier, M. Greer a indiqué que les points de discorde entre les deux pays persistaient. C'est ce qui complète vos actualités Arsenal Media. Passez une bonne journée sur nos ondes.
4: On va regarder maintenant pour ce qui est des détails de la météo. C'est nuageux, hein, comme vous pouvez le voir. On a eu de la pluie aussi. Ça pourrait être ça, nuage, averse, en cours de journée. Un maximum à 17 degrés. Un minimum à 7 pour ce qui est de ce soir, cette nuit. Et en fin de semaine, ça devrait être pas pire pantoute. On dit soleil demain, maximum 15. Et soleil dimanche, maximum 17. Présentement, on est à 15 degrés.

dire ça de même, nous autres aussi, dans les prochaines minutes, avec le fameux Croix-Faire en fin de semaine à Thetford et dans la MRC des Appalaches. Là, ça paraît que l'automne est revenu. On est rendu en octobre. On va avoir beaucoup de hockey à se mettre sous la dent. L'embarras du choix, c'est sûr. À un moment donné, on va être tout mêlé là, dans les horaires, qui joue, dans quelle aréna, quand, etc. Mais on va essayer de vous aider le plus possible. Donc, on ira, oui, en deux parties. Il y a quand même des spectacles, donc des volets, du volet culturel. Il y a de l'événementiel aussi. On va aller à l'extérieur, on va aller à l'intérieur. Donc, on vous explique tout ça en long et en large tantôt. Moi, c'est Jason, très content d'y être. Je vous placote ça jusqu'à 8h45 avant le début du week-end. Ooh. Et d'ailleurs, avant de passer par là, on aura le lunch 80, 90, 2000 pour vous autres, hein? Et un exemple de cette décennie-là. 90, 1998. Hein? T'as pas le choix, hein?

un très, très bon vendredi à vous. Qu'est-ce qu'on fait en fin de semaine à Thetford dans la MRC des Appalaches? Je vous démêle ça, là. Une première partie tout de suite. D'abord, on a un tournoi de hockey luge pour l'organisme Repaire. C'est demain, donc ce samedi 3 octobre, au centre Renaud Fournier du secteur Black Lake, que ça va se faire. Donc, on invite les gens à aller encourager les équipes à aller voir aussi un peu, hein, comprendre c'est quoi le hockey luge, pour encourager évidemment les participants, profiter du restaurant L'Arbitre. Pourquoi pas? Et il y a aussi un encan silencieux qui va se faire. D'ailleurs, ça va commencer ça demain matin, dès 8h. Ça se termine le 11 octobre à minuit. Il y aura à gagner une magnifique toile de Cole Caulfield. En fait, c'est le dos de son chandail. Cole Caulfield, number 13 du Canadien. Donc, c'est Annie Rodrigue, artiste peintre, qui est allée de cette toile-là. Wow! Donc, on va aller chercher le plus de sous possible pour Repaire. D'ailleurs, il y a un code QR, là, vous pourrez balayer ça pour participer à l'enquête. D'ailleurs, allez voir la publication sur la page Facebook Repaire. Donc ça, c'est demain. Ensuite de ça, ça débute en fin de semaine aussi pour Adstock en couleur. Au Mont Adstock, ça va être sur deux fins de semaine, là, 3 et 4 octobre, donc demain et dimanche, 10 et 11 octobre aussi. Donc vous pourrez profiter des sentiers pour la randonnée, vous pourrez monter au sommet en télésiège, faire du vélo. Il y aura évidemment tout plein de belles activités spéciales qui vont se faire là. Donc ça, c'est vraiment super. Quoi faire région Thetford.com, hein, soit dit en passant, pour aller chercher les détails de cette activité-là notamment et de bien d'autres aussi. On a l'impressionnante chasse au trésor qui se poursuit. Elle se termine dans 10 jours, en fait. Vous avez jusqu'au 12 octobre pour faire ça. C'est avec la MRC des Appalaches et Tourisme région Thetford. Donc on dit 20 lieux, 20 mots mystères, en mode 100% plein air. Plein air région Thetford.com si vous voulez avoir tous les détails là-dessus. Et on a cette exposition aussi de l'artiste visuel Suzy Veroff qui se poursuit à la Station des Arts. C'est jusqu'au 1er novembre. Donc l'exposition s'appelle « Nous sommes le bateau ». C'est possible d'aller voir ça gratuitement. Donc les vendredis de 16h à 20h, les samedis et les dimanches de 10h à 16h. Donc, juste un premier volet. Dans le deuxième volet, on va axer ça pas mal sur le hockey. Ouais, hockey de l'assurantia, entre autres. Ça part officiellement en fin de semaine pour cette saison régulière 2026-2027. La musique de Teddy Swims tout de suite. Mr. Know-It-All à Viva 105.5.

Il est 7h13. Vous êtes dans On part ça de même et vous êtes en direct de notre studio d'Éco-Surface, Ameublement Sévigny. En fin de semaine, on a des spectacles à la salle du Sceau de Thetford avec Diffusion Tram. Un présenté ce soir à 20h, The Match-Up, The Options et Noé Talbot. Ça va être une super belle soirée. Bruno Pelletier, lui-ci, va être de passage chez nous, mais demain, lui. Donc, samedi 3 octobre à 20h, diffusiontram.ca pour avoir tous les détails de ce week-end-là. Ça part en fin de semaine officiellement pour la nouvelle saison régulière de l'Assurantia de Thetford et de toute la Ligue nord-américaine de hockey. D'ailleurs, Thetford sera à Saint-Hyacinthe ce soir, 20h, pour affronter le Bataillon. Le premier match à domicile, c'est demain. Donc, ce samedi 3 octobre à 19h, Sainte-Marie-au-Gosselin contre les Éperviers de Sorel-Tracy. Et dans un peu plus d'une heure, là, j'aurai en studio avec moi Serge Cadorette qui va nous lancer ça, cette nouvelle saison-là. Mais cette nouvelle série de chroniques-là, ouais, on repart ça. Donc ça va être franchement super le fun. Donc on va remettre la table, comme on dit. On va vous y inviter nombreux, nombreuses pour le match de demain soir. Ensuite de ça, on va parler des filons. Entre autres, filons hockey D1. Ce dimanche, 15h, au centre Renaud Fournier contre le cégep André Laurando. Ensuite, il y aura aussi un match de football. C'est demain à 19h30 au terrain multisport. On dit d'ailleurs tailgate de 17h sous la thématique rock des années 90. J'aime ça. On va être contre le cégep de l'Apocatière. Ensuite de ça, on a un tournoi de volleyball dans le D2 et dans le D3. C'est présenté ce dimanche 4 octobre à compter de 8h. On vous présente ça au cégep de Thetford. D'ailleurs, on a l'horaire des matchs, les équipes qui sont présentes également. Et tout ce que je vous ai mentionné là pour les filons, ben vous allez trouver ça sur la page Facebook Les Filons. Pas plus compliqué que ça. Et on complète avec, entre autres, Coleraine, le Percotec dans la Ligue de hockey junior C, Beauce-Frontenac. On joue à Coleraine ce soir 20h contre Beauce-et-Chemin. East Broughton est sur la route ce soir contre Saint-Georges. Sur la route également demain à 19h. Donc on a quand même pas mal d'action. Ouais, c'est reparti là. Hein? Le hockey, là, c'est reparti pas à peu près. Donc on va vous rejaser d'ailleurs en début de semaine prochaine des différents résultats obtenus par nos équipes locales. On a la collaboration Sean Paul et Zao tout de suite pour Hold My Hand à Viva 105.5.

Et c'est reparti, là, hein? Le hockey, là, c'est reparti pas à peu près. Donc, on va vous rejaser, d'ailleurs, en début de semaine prochaine, des différents résultats obtenus par nos équipes locales. On a la collaboration Sean Paul et Zao tout de suite pour Hold My Hand à Viva 105.5.

7h20, j'ai en musique dans les prochaines minutes Rihanna avec Only Girl in the World. On va avoir la météo et on va avoir un bulletin complet d'informations locales et régionales à vous proposer à Viva 105.5.

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0: Selon des organismes qui s'ouvrent le 21 octobre prochain au cégep de Thetford, ces dernières œuvrent dans les secteurs de la santé, de la famille, de la jeunesse, en soutien psychosocial, pauvreté ou en proche aidance. Les agents de la Sûreté du Québec ont le 24 septembre intercepté un conducteur qui filait sur le deuxième rang ouest à Saint-Agapi à 107 km/h dans une zone de 60. Le permis de conduire de l'homme de 33 ans de Saint-Gilles a été suspendu pour 7 jours. Une amende de 800 et 10 points d'inaptitude lui ont aussi été imposés. Un conducteur de 24 ans a aussi été arrêté sur la route 116 à Dosquet, cette fois pour conduite avec les facultés affaiblies. Et un automobiliste de 74 ans de Kenyers Mills a été arrêté le lendemain pour les mêmes motifs sur le 13e rang. Son permis a été suspendu pour 90 jours et son véhicule remisé. Il y a quelques jours du scrutin du 5 octobre, le candidat libéral dans Lotbinière-Frontenac, Ludovic Beauregard, a dressé le bilan de sa campagne. Il se félicite d'avoir amené sa formation politique à confirmer son engagement en matière de gestion des sols amiantés et de captation et séquestration du carbone. Le candidat du Parti québécois dans Lotbinière-Frontenac a fait le même exercice. Jonathan Moreau est revenu sur ses principaux engagements, soit de réduire la bureaucratie et de favoriser l'accès au logement, à la propriété et aux soins de santé. Et le candidat du Parti conservateur Renaud Labrec affirme de son côté que de nombreux électeurs hésitent à déclarer publiquement leur appui à sa formation politique. M. Labrec enjoint les électeurs à assumer leurs convictions le 5 octobre prochain. Voilà, c'était vos manchettes, les détails et toutes nos nouvelles sur montetford.com.
1: On va jaser de météo un petit peu. Là. On va avoir beaucoup de nuages. Beaucoup de nuages, d'ailleurs, c'est ce qu'on a. D'ailleurs, on a eu ça cette nuit. On a eu un peu de pluie aussi. Et ça va être ça, là. Averse, arrête. Nuage, ça repart. Averse, ça arrête. Ça va être ça. Ça va être ça. Maximum prévu à 17 degrés aujourd'hui. Minimum à 7 pour ce qui est de ce soir, cette nuit. Et pour le week-end, c'est pas pire pantoute. Ah ouais, vraiment. Soleil demain, 15. Soleil dimanche, 17. En ce moment, on est à 15 degrés.
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1: Je vous donne celle d'hier. D'abord, hein, celle-là, on a eu beaucoup de plaisir. On l'a pas trouvé, mais on a eu bien du fun. Il faudrait environ un an et demi pour accomplir ceci à pied. La bonne réponse, c'était de parcourir toute la longueur de la Grande Muraille de Chine. D'ailleurs, là, j'ai pas le chiffre devant moi, mais c'est plus de 21 000 kilomètres. Hein? C'est long, longtemps. Hein? Ça donnait à peu près en moyenne 40 km par jour à marcher pendant un an et demi. C'était pas mal ça, hein? Ça fait du sens. Aujourd'hui, ça en est une pas pire. Environ 20 % des gens disent avoir déjà fait ceci pour se venger d'un mauvais collègue. Hein? OK. Environ 20 % des gens disent avoir déjà fait ceci pour se venger d'un mauvais collègue. Ce serait quoi, selon vous?
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1: Donnez-moi toutes les réponses qui vous passent par la tête. Non, sérieusement, là, c'est vendredi. Je veux qu'on s'amuse. Sortez-moi des réponses drôles et loufoques. On a une trentaine de minutes, là, pour faire ça. Donc, 418-335-7533. 418-335-7533. Ça va se faire par téléphone et par texto. On peut passer par Messenger, page Facebook Viva105.5 ou encore site web viva105.5.com. Un petit courriel, ça fonctionne aussi. Donc, je veux qu'on s'amuse avec celle-là. Environ 20 % des gens disent avoir déjà fait ceci pour se venger d'un mauvais collègue. Bonne réponse. On est capable ou pas? On verra ça en cours de route. Il sera avec nous autres, lui, dans 4 minutes. Ouais, à peu près. C'est Vincent Perron de VIP Training qui s'en vient pour nous jaser. Le temps d'écouter Rihanna et Only Girl in the World à Viva 105.5.

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2: Bonjour, ici Boris Chassaigne. Une cinquantaine d'organisations de la région ont confirmé leur présence à la quatrième édition du

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1: 7h31 et on le retrouve en studio. C'est Vincent Perron de VIP Training. Salut Vincent!
2: Salut Jason!
1: Comment ça va?
2: Ça va très bien et toi?
1: Ah oui, ça va super bien. Hey, je trouve ça le fun honnêtement. Ton sujet de ce matin, on se parle toujours la veille, hein?
2: Oui, un petit peu, oui, oui.
1: Puis là, tu m'envoies tes sujets, là, j'ai fait « Ah ouais, ça c'est bon ». Tu veux nous parler de ton suivi VIP en service que t'offres?
2: Oui.
1: Pour démystifier un petit peu l'affaire, là, hein?
2: Exactement. Oui, parce que je trouve que j'en parle pas beaucoup.
1: Non,
2: tant que ça,
1: vrai.
2: Je devrais en parler un petit peu plus parce qu'il y a des gens qui m'approchent un petit peu et sont pas tout le temps au courant de qu'est-ce qu'on fait concrètement.
1: Ouais.
2: Et je me rends compte aussi, il y a certaines personnes qui se freinent à nous écrire ou à m'écrire parce que, tu sais, ils me voient passer un petit peu sur les réseaux sociaux puis ils me trouvent un peu intense de ce que je fais sur les réseaux. Mais je peux rassurer tout le monde, vous pouvez discuter, parler avec n'importe quel client qu'on a ou qu'on a eu. Je pense que je suis une des personnes les moins intenses, en fait, dans la vie. Puis je suis une personne ultra compréhensive par rapport à chaque situation de chaque personne. Fait qu'on n'est pas là pour brusquer les personnes, pas du tout. On est là pour aider et accompagner. Et c'est ça la chose principale de notre service qu'on offre. C'est un service d'accompagnement et d'encadrement qui va permettre de l'apprentissage à nos clients. Parce que qu'est-ce qu'on veut? C'est vraiment pas un bon modèle d'affaires qu'on a, OK? Parce que on veut garder nos clients le moins longtemps possible, en fait.
1: Ouais.
2: Parce que qu'est-ce qu'on veut? C'est bâtir des habitudes pendant qu'on les a pour qu'ils puissent poursuivre après ça sur le long terme. Autant au niveau de l'entraînement, autant au niveau de l'alimentation que toute la gestion de toutes les autres sphères des habitudes de vie qui en connaissent le plus possible pour qu'éventuellement, hey, Vincent, Pierre, VIP, merci pour tout ce que vous avez fait. Maintenant, je peux voler de mes propres ailes et c'est parfait.
1: Et là, Vincent, donne-nous un peu les grandes lignes parce que, bon, c'est pas tout le monde qui va être là-dedans non plus, là, ce service VIP-là.
2: Non, exactement.
1: Mais pars-nous donc avec des points principaux là, de ça. Là.
2: Parfait. Je vais pas parler de toutes les fonctionnalités puis technicalités puis tous les outils qu'on utilise à l'intérieur du service parce que, d'un, c'est pas nécessairement ça l'important. Parce que l'important, comme je dis, c'est comment qu'on va l'adapter à chaque client. Et comme tu dis, c'est pas tout le monde non plus qu'on va dire, hey, oui, go, on part ensemble. Il y a un certain processus que j'appelle des fois un processus d'embauche.
1: Okay.
2: C'est-à-dire que nous, on a une expertise, on a un service qu'on offre et on veut que ce soit un bon fit aussi en lien avec le client. Parce que c'est ça l'important. C'est quoi les enjeux? C'est quoi les besoins? C'est quoi les objectifs du client? Puis c'est toujours ça qui va passer en priorité. Et je pense que le rôle d'un bon coach, c'est de pouvoir s'adapter à chaque client. Parce que oui, des fois, les objectifs peuvent se ressembler.
1: Mm-hmm.
2: On s'entend parce qu'on a sensiblement un même type de clientèle parce que c'est dans ça qu'on est bon.
1: Ouais.
2: Mais après ça, chaque client a une situation différente. Un travail différent, une expérience différente, a des enjeux qui vont être différents.
1: Des blessures, peut-être.
2: Ben oui, exactement. Donc, c'est toutes des choses qu'on va regarder. Donc, avant de dire à un client, oui, go, on repart ensemble, il y a tout le temps une première discussion qui est faite. Les clients souvent vont m'écrire, Vincent, j'ai besoin de X, Y, Z. Parfait, je discute un petit peu avec eux. Lorsque je vois que, OK, oui, ça peut faire du sens, je pense qu'on peut travailler ensemble. Il y a une autre partie que j'envoie un formulaire de pré-rencontre. Donc, il y a tout le temps un appel que je fais avec chaque client avant d'une durée, mais peu importe, ça va prendre le temps que ça prendra tant qu'on a regardé tout ce qu'on a besoin de regarder.
1: Ouais.
2: Et avec le formulaire, justement, je veux connaître déjà les enjeux, les objectifs, les besoins, pourquoi c'est un bon moment, c'est quoi dans quoi qu'on peut agir là le plus rapidement possible. Mais ça, c'est toutes des choses qui sont un petit peu plus en surface. Je veux pas quelque chose de très détaillé parce que si on vient qu'à dire « Hey, we go, on part », là, il y a un processus qui s'enclenche puis là, il y a des choses qu'on va aller voir plus en détail. Par exemple, des blessures.
1: Mm-hmm.
2: Donc, c'est quoi les blessures, c'est quoi les limitations qu'on a, etc. Donc, une fois que « Hey, oui, je discute avec le client, j'ai établi bien tous les enjeux, toutes les informations qu'on a eu besoin de se donner sont là, puis je vois que hey, c'est un bon fit, puis la personne aussi, elle me dit « Hey, oui, Vince, ça fait vraiment du sens qu'on fasse affaire ensemble. » Mais là, go, on part, là, comme je dis, il y a un processus qui s'enclenche. Donc, avant de dire « Oui », on veut s'assurer que de part et d'autre, là, moi, je dis tout le temps aux clients « Hey, je veux pas que ce soit quelque chose de forcé. Je veux que ce soit quelque chose de naturel. On veut travailler avec les bonnes personnes, des personnes, tu sais, qui sont là pour les bonnes raisons, puis qu'on sait que nous, on va pouvoir aider. Si tu m'arrives avec un objectif de powerlifting, par exemple, c'est pas notre, on n'est pas expert là-dedans, on n'est pas des professionnels, je vais référer. C'est quelqu'un qui veut seulement, par exemple, courir un marathon. Ben nous, on n'est pas des professionnels non plus en course à pied. Oui, on s'y connaît. On a beaucoup de clients qui courent puis qu'on aide aussi à la course.
1: Ouais.
2: Mais l'objectif principal n'est pas un gros événement, par exemple, de marathon. On va référer ailleurs. Donc, on s'assure que notre expertise puis notre domaine soit compatible avec qu'est-ce que le client veut comme objectif et c'est quoi ses besoins et ses enjeux.
1: Et là, en terminant, Vincent, moi, j'ai une image en tête depuis le début de ta chronique que tu parles, là. C'est pas l'armée. Je prends l'image de l'armée.
2: Non.
1: Donc, c'est pas l'armée, c'est pas tac, tac, tac, tac, tac. Là.
2: Absolument pas. C'est vraiment loin d'être l'armée. Comme je dis, je veux que chaque client, qu'est-ce qu'ils font en ce moment, je le dis, on se projette dans 6 mois, 1 an, 2 ans, 10 ans. Est-ce que qu'est-ce que tu fais là, ça se fait, puis c'est soutenable, c'est en lien avec qu'est-ce que tu veux? Oui, bon, ben parfait, on continue dans cette direction-là. Souvent, les clients, quand on a des suivants ensemble, ils disent « Ah, Vincent, j'ai pas été parfait là, dans la dernière semaine. » Ben, c'est parfait, c'est normal. Ouais. Je m'attends pas à ce que tu sois parfait, je m'attends pas à ce que personne soit parfait. Je m'attends à ce qu'on bâtisse tranquillement des habitudes selon les priorités aussi. Ça, c'est une chose que je veux dire. Une des pires choses qu'on peut faire, c'est de vouloir tout changer en même temps.
1: Ah, ça, c'est sûr.
2: Le début sert beaucoup à ça. OK, c'est quoi les priorités en ce moment? On commencera pas de passer de 0 entraînement à 7 entraînements par semaine, puis on change l'alimentation, puis on change ça, puis on change ça. Non, c'est petite étape par petite étape progressive, puis c'est ça qui aide les personnes.
1: Et les gens qui voudraient peut-être en savoir un peu plus sur votre service de suivi VIP, on communique avec toi de quelle façon?
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1: Et pendant que tu parlais, Vincent, j'ai regardé, là, c'était notre dernière chronique ensemble.
2: Oh non.
1: Dans cette collaboration-là. Je le sens en suspens, là. Moi, je dis ça, je dis rien. Peut-être que Maxime va te contacter, puis c'est peut-être déjà fait.
2: C'est pas fait, sais-tu quoi, Jason? Tu me l'apprends. Ouais. Moi, je m'en allais regarder le calendrier tantôt pour voir c'était quand notre prochaine.
1: Non, mais c'est ça, exactement. Quand t'as commencé, je savais qu'on était comme vers la fin de, mais on a parlé ensemble, Maxime et moi. Probablement qu'elle va t'appeler bientôt pour quelque chose.
2: Ben, super.
1: C'est bon,
2: super.
1: Ça?
2: Oui, c'est très bon.
1: Un gros merci à toi, Vincent.
2: Ben, merci
1: et
2: à toi, Jason.
1: Un bon week-end.
2: Merci à toi aussi.
1: Salut.
2: Bon week-end.
1: Bye bye. Donc, Vincent Perron de VIP Training, avec qui on vient de jaser dans On part ça de même. On a Laetitia Jiménez maintenant en musique pour Destinos à Viva 105.5.

17h40, question extrême. Hey, c'est drôle. C'est drôle. Je lisais les réponses là qui sont rentrées dans les dernières minutes. C'est bon, j'aime ça. Vous êtes allumés, c'est parfait ça. Donc, ça va comme je suis. Environ 20% des gens disent avoir déjà fait ceci pour se venger d'un mauvais collègue. Entre autres, Jeanne a répondu mettre du sel dans le sucrier ou de le saler son café à l'avance. Tu veux-tu un café? Oh, je t'amène ça. Tu veux-tu un peu de sucre? Parfait. Hein? On met du sel à la place et voilà, c'est réglé. Ginette a répondu, elle, cacher la clé de sa voiture. Brigitte, mettre du tape en dessous de sa souris d'ordinateur. Voyons, voyons. Qu'est-ce qui se passe? Ça marche pas pantoute, là. Hein? Ensuite, d'autres réponses. Hey, celle-là, c'est drôle, mais faites pas ça. De lui donner une carte cadeau. Mettons, une carte cadeau de 25$. Mais finalement, le gars arrive ou la fille arrive au magasin, mais la carte cadeau est déjà dépensée, il n'y a plus rien dessus. Ouais, ça, c'est plate un peu. Ou de se plaindre à son supérieur, à son sujet. Hey, il est en retard ou, c'est pas moi, son bureau est dans désordre total, etc. C'est bon. C'est pas ça, entre autres. Presque. Ouais, on est presque là, par contre. Environ 20% des gens disent avoir déjà fait ceci pour se venger d'un mauvais collègue. Ce serait quoi la bonne réponse, selon vous? 418-335-7533. 418-335-7533. Par téléphone ou par texto. Fouki, avec 80s maintenant, à Viva 105.5.

C'est 7h45. On vous souhaite un très bon vendredi. On a notre chronique showbiz, une deuxième qui s'en vient dans quelques minutes. Le temps d'écouter la plus récente de Shaboozey. Ça s'appelle Cowgirl à Viva 105.5. Monopoly.

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1: 7h50. On est en nouveauté musicale, absolument, là, ce matin, avec, entre autres, Sale Barbe, qui nous propose Bout de Tape.

Ça se retrouve sur leur nouvel album, Ça veut rien, ça ouais. Honnêtement, là, moi, j'adore. J'adore Salbar. D'ailleurs, ils seront à Thetford pour deux soirs, hein, les 23 et 24 janvier 2027. Ensuite de ça, on a la chanteuse Naomi qui vient de s'associer à la compagnie de cosmétiques Maybelline pour une nouvelle campagne publicitaire. D'ailleurs, une chanson qui vient d'être lancée en rapport avec ça, ça s'appelle Masterpiece.

chanson-là se décline en deux vidéoclips. Les deux sont disponibles en passant sur YouTube. Donc, toutes les chansons aussi ont un vidéoclip, mais tout est disponible pour écoute et en téléchargement numérique. Donc, Sale Barbe, également Naomi et Roxane Bruno. On a la musique de Jean-François Posé maintenant. Ça s'appelle « Emmêlé dans ses cheveux ». Vous êtes dans « On pense ça de même » à Viva 105.5.

0: 7h56, question extrême aujourd'hui. Environ 20% des gens disent avoir déjà fait ceci pour se venger d'un mauvais collègue. Nathalie, via texto, m'a dit « changer son fond d'écran pour une image très laide ou épeurante. » Ouais, OK. « Cacher sa boîte à lunch. » Et d'ailleurs, on l'a trouvé parce que, bon, on a caché la boîte à lunch. Tantôt, on a eu caché les clés d'auto. Ben, c'était ça la réponse. Donc, environ 20% des gens disent avoir déjà fait ceci pour se venger d'un mauvais collègue. C'était cacher certains de ses effets personnels. Et voilà, on termine la semaine en force. Hein? Une bonne réponse sur 5 cette semaine. Un gros 20% de taux de réussite. Ouais. C'est pouet-pouet un peu, par exemple, notre affaire. In excess. Et SIA, ça, c'est pas pouet-pouet. Ça s'en vient dans les prochaines minutes. On va voir les détails de la météo et un bulletin complet d'informations nationales et internationales avec notre journaliste Louis-Philippe Arnois-Harel à Viva 105.5.
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3: Bon vendredi, ici Louis-Philippe Arnoirel. La campagne électorale québécoise tire à sa fin et les caravanes ciblent désormais des régions où les luttes s'annoncent serrées. Le chef du Parti québécois, Paul Saint-Pierre Plamondon, s'est rendu hier au centre du Québec, notamment pour soutenir son candidat dans la circonscription d'Arthabasca, Alex Boissonneau, menacé par les conservateurs. Le chef du Parti libéral du Québec, Charles Milliard, est pour sa part retourné en Estrie, où il tente de se faire élire pour la première fois. La porte-parole de Québec solidaire, Ruba Gazal, était dans Maurice Richard, à Montréal, détenu par le parti depuis 2022, mais qui pourrait changer de couleur. Aussi présente dans la métropole, la chef de la coalition Avenir Québec, Christine Fréchette, a de nouveau été rattrapée par l'histoire d'une possible ingérence étrangère de la part des États-Unis. L'acteur et militant contre la maladie de Parkinson, Michael J. Fox, sera mis à l'honneur ce matin à Rideau Hall. Monsieur Fox, qui est déjà membre de l'Ordre du Canada, sera promu au rang de compagnon lors d'une cérémonie présidée par la gouverneure générale Louise Arbour. Selon Rideau Hall, cette distinction récompense l'engagement mondial sans faille de Monsieur Fox face à la maladie de Parkinson. Il fait partie des 51 personnes attendues à une cérémonie au cours de laquelle elles seront intronisées ou promues à un grade supérieur au sein de l'Ordre du Canada. Et pour terminer, le représentant américain au commerce, Jameson Greer, a déclaré hier que les questions en suspens avec le Canada sont assez difficiles à résoudre. Il a fait cette sortie alors que la réunion des ministres du commerce du G20 s'achevait à Milwaukee. Monsieur Greer et le ministre canadien du commerce international, Maninder Sidhu, ont eu un entretien en tête-à-tête mercredi lors du sommet où ils ont abordé les échanges commerciaux. S'adressant aux journalistes hier, M. Greer a indiqué que les points de discorde entre les deux pays persistaient. C'est ce qui complète vos actualités Arsenal Média. Passez une bonne journée sur nos ondes.
4: Pour ce qui est des détails de la météo, un peu de pluie à prévoir pendant la journée. S'il n'y a pas de pluie, ça va être juste des nuages, mais ça sera une journée grise. Ouais. Maximum à 17 degrés. Minimum à 7 ce soir, cette nuit. Demain, soleil, 15 comme maximum. Et dimanche, soleil, 17 comme maximum. C'est excellent, ça. En ce moment, on est toujours à 15 degrés.

avant midi et avant trois jours de week-end, dans mon cas. Lundi, ce sera Olivier Bombardier qui va être avec vous autres. On se reparlera mardi prochain, entre 6h et 8h45. Bon, là, avant de terminer tout ça, parce que c'est loin d'être fini, hein, deux belles collaborations à faire, entre autres, dans une vingtaine de minutes à peu près, on va redébuter une nouvelle série de collaborations pour la saison 2026-2027 de l'Assurantia de Thetford. Et on va jaser ce matin avec Serge Cadorette. Il sera avec nous autres en studio très, très bientôt. Et très, très bientôt, encore plus bientôt que ça, dans quelques minutes, Mathieu Hébert pour la chronique bière IGA Saint-Pierre et Fils. On va lui placoter ça. Le temps d'écouter In Excess avec New Sensation de 88. Ça, c'est une chanson pour le lunch 80-90-2000. Hein? Donc, c'est entre midi et 13h tantôt. Et tout de suite, Unstoppable. Voici Sia dans On part ça de même à Viva 105.5.

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1: 8h12, toujours un réel bonheur de le retrouver les vendredis matins avec moi en studio. Mathieu Hébert, de la microbrasserie des Haldes, avec qui on fait la chronique bière IGA Saint-Pierre et Fils. Bon matin à toi, Mathieu.
2: Bon matin, Jason, en forme?
1: En grande forme, la forme olympique, et toi?
2: Oh oui!
1: Ouais, forme olympique? Ou...
2: Ouais, assez olympique, ouais.
1: Hey Mathieu, on va se parler premièrement d'une microbrasserie, on n'en a jamais parlé. Ensemble, en tout cas,
2: si
1: pas
2: on
1: de
2: en a
1: mémoire.
2: Parlé, ça fait longtemps.
1: Ouais, ouais. Non, mais j'ai une bonne mémoire pour ça. Ouais. Honnêtement, je suis pas sûr. Donc, on parle de Pointe Noire ce matin.
2: Oui, ben ça, c'est la bière. La microbrasserie, c'est Saint-Pancras.
1: OK, parfait.
2: Oui, fait que c'est ça. Encore un matin, on continue de se promener à travers le Québec grâce au IGA Saint-Pierre. On fait plusieurs heures de route. Tu l'as dit, on se rend jusque sur la côte nord.
1: Ouais.
2: C'est la première microbrasserie à avoir été fondée dans cette région-là. Puis Saint-Pancras, qu'est-ce qui est le fun? Ben oui, ils sont à Baie-Comeau, sont en activité depuis 2013, mais ils ont aidé toutes les autres brasseries de leur région à se développer.
1: Okay.
2: Notamment à Sept-Îles, la compagnie. Quand eux autres ils ont voulu démarrer au départ, le temps d'installer le système de brassage, de se préparer. Ils ont brassé le bière chez Saint-Pancras à Baie-Comeau. La mouche à Natashquan qui utilise les services aussi de Saint-Pancras. C'est vraiment des bonnes personnes. Là. Nous autres, on les connaît, on les aime. Moi, j'ai eu la chance justement de faire mon cours de brasseur avec un des membres de leur équipe. Un chic type. On s'est amusé ensemble pendant notre cours de brassage. Puis à cette heure, dès qu'on a la chance, là, moi et Sophie, de retourner faire un tour sur la Côte-Nord, on va les voir. C'est pas la porte à côté.
1: Non.
2: Pour ceux qui veulent découvrir le produit, il y en a une belle sélection au IGA Saint-Pierre.
1: Et d'ailleurs, leur petit logo là, sur la canette, une espèce de baril. Donc, on jette à l'eau comme pour
2: ouais.
1: S'en débarrasser, pas se faire prendre.
2: Là. Ben, c'est ça, là, inspiré des bootleggers. Eux autres sont sur le bord de l'eau. Là, ils ont un beau historique maritime. Fait que les bootleggers qui voulaient pas se faire prendre à une certaine époque, on pouvait lancer les barils à la mer. Fait qu'on a un baril qui est entre deux eaux.
1: Donc là, la Pointe Noire, c'est une stout, en fait, là, ce matin. Parle-moi de la bière en tant que telle.
2: Oui, ben eux autres là, c'est toujours des bières de qualité, parfois même des bières audacieuses, tu sais, ils ont fait une bière au crabe, ils font des bières de tous les styles. Puis quand je dis des produits de qualité, je dois pas être le seul à le penser parce qu'ils ont plusieurs récompenses au World Beer Award qui remet des prix pour les meilleures bières, notamment la Pointe Noire qu'on a ce matin.
1: Mmh.
2: Puis je trouvais ça le fun là de oui, avoir des produits qui mettent en avant leur terroir, mais aussi d'avoir des produits comme ça, une bière noire, que ça, des fois, la couleur a fait peur à certaines personnes. On le voit au pub, on le voit quand on fait des dégustations au IGA. Il y a des gens qui ont peur de la couleur foncée de la bière. Ils se disent, hey, ça va être fort en alcool, ça va goûter fort. Ben là, on est sur 5,1% d'alcool. Très raisonnable. Puis tu sais, si c'est si populaire en Angleterre depuis le 18e siècle, les bières noires comme ça, ben il y a une raison. C'est doux, c'est facile à boire. C'est comme un petit café froid. Oui, il va y avoir des notes de chocolat noir, de céréales grillées, justement de café. On le sent, on le goûte, mais vraiment une petite amertume douce qui vient juste balancer le côté sucré de tout ça. N'importe qui aime le goût du café a pas de raison de pas aimer une bonne bière noire comme ça. Puis tu sais, souvent là, c'est la couleur qui va faire peur un peu aux gens, puis le secret de cette couleur-là. J'aime ça en parler parce que souvent, c'est une question qui revient. Comment on fait pour faire une bière qui va être noire versus une bière blonde?
1: Ouais.
2: Ben, la grosse différence, là, c'est encore dans les céréales. On prend le même orge qu'on va prendre pour une bière blonde, mais peut-être un petit 10% de la recette maximum, là, c'est ben en masse qui va être torréfié, qui va être grillé, là. Ben, justement, torréfaction. Comme le café, qui va être grillé comme un grain de café, qui va pratiquement être brûlé, qui va vraiment aller faire ressortir des arômes de café. C'est souvent ce qu'on entend. « Ah, waouh, votre bière noire, elle goûte le café, vous avez mis du café dedans. » Non, on est capable de simuler cette saveur-là juste avec les céréales qui sont bien grillées. Puis si vous aimez les stouts, ben oui, il y a la Pointe Noire de Saint-Pancras, mais si vous faites le tour de tous les rayons bières au IGA Saint-Pierre et Fils, vous allez en trouver de la variété de stout.
1: Et d'ailleurs, les gens qui me connaissent, moi je suis pas un amateur de café, mais zéro, là, j'en bois jamais de café.
2: Ouais.
1: Mais pour vrai, là, cette bière-là, c'est vraiment très bon. Il y a le goût, Il y a le goût du café. Ouais. Mais comme tu disais, un café froid, donc toi, tu n'avais pas eu le temps de prendre ton café. Là.
2: Non, c'est ça. Ça m'a fait du bien un matin. Là, puis c'est toujours ça la question que je me pose. Parce que nous autres, on vous parle d'une bonne bière. Là, vous autres, vous en allez au travail. Puis on finit à midi ou on finit à 4 heures. On peut aller chercher une bonne bière au IGA.
1: Mm-hmm.
2: À 4 heures ou à midi, elle est toujours bonne. Là, nous autres, il faut la boire à 8 heures le matin. Ouais. On se sacrifie pour vous.
1: C'est vrai.
2: Mais ça, là, pour vrai, à matin, ça passe super bien. Là, justement parce que l'amertume est douce. T'sais, oui, il existe des bières noires qui vont être plus fortes en alcool, mais là, on en a une très bonne ce matin.
1: Donc, microbrasserie Saint-Pancras disponible au IGA Saint-Pierre et Fils avec la Pointe Noire, notamment.
2: Oui.
1: Mathieu, avant de te laisser aller, qu'est-ce qui se passe de bon au hall dans fin de semaine?
2: Ben, ça bouge encore. Fait que, comme on le répète à chaque semaine, suivez la page Facebook. Il y a plein d'événements qui s'en viennent pour Halloween. Les shows d'humour, les quiz. C'est pas l'action qui va manquer.
1: C'est bon. Un gros merci à toi, Mathieu. Et on se dit à la prochaine. Même, on va se reparler, nous autres, en début de semaine prochaine avec une chronique là, pour Héritage Centre-Ville.
2: Oui.
1: Une vraie vedette de la radio, Mathieu.
2: Ben, on a du fun.
1: Pierre et Fils avec la Pointe Noire, notamment.
2: Oui.
1: Mathieu, avant de te laisser aller, qu'est-ce qui se passe de bon au hall dans fin de semaine?
2: Ben, ça bouge encore. Fait que, comme on le répète à chaque semaine, suivez la page Facebook. Il y a plein d'événements qui s'en viennent pour Halloween. Les shows d'humour, les quiz. C'est pas l'action qui va manquer.
1: C'est bon. Un gros merci à toi, Mathieu. Et on se dit à la prochaine. Même, on va se reparler, nous autres, en début de semaine.

8h20, on aura, nous autres, dans les prochaines minutes, à vous proposer en musique Alex Warren avec Fever Dream. On va avoir les détails de la météo et aussi un bulletin complet d'informations locales et régionales. À Viva 105.5!

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0: édition du Salon des organismes qui s'ouvre le 21 octobre prochain au Cégep de Thetford. Ces dernières œuvrent dans les secteurs de la santé, de la famille, de la jeunesse, en soutien psychosocial, pauvreté ou en proche aidance. Les agents de la Sûreté du Québec ont le 24 septembre intercepté un conducteur qui filait sur le deuxième rang ouest à Saint-Agapi à 107 km/h dans une zone de 60. Le permis de conduire de l'homme de 33 ans de Saint-Gilles a été suspendu pour 7 jours. Une amende de 800 $ et 10 points d'inaptitude lui ont aussi été imposés. Un conducteur de 24 ans a aussi été arrêté sur la route 116 à Dosquet, cette fois pour conduite avec les facultés affaiblies. Et un automobiliste de 74 ans de Kenyers Mills a été arrêté le lendemain pour les mêmes motifs sur le 13e rang. Son permis a été suspendu pour 90 jours et son véhicule remisé. Il y a quelques jours du scrutin du 5 octobre, le candidat libéral dans Lotbinière-Frontenac, Ludovic Beauregard, a dressé le bilan de sa campagne. Il se félicite d'avoir amené sa formation politique à confirmer son engagement en matière de gestion des sols amiantés et de captation et séquestration du carbone. Le candidat du Parti québécois dans Lotbinière-Frontenac a fait le même exercice. Jonathan Moreau est revenu sur ses principaux engagements, soit de réduire la bureaucratie et de favoriser l'accès au logement, à la propriété et aux soins de santé. Et le candidat du Parti conservateur, Renaud Labrecque, affirme de son côté que de nombreux électeurs hésitent à déclarer publiquement leur appui à sa formation politique. M. Labrecque enjoint les électeurs à assumer leurs convictions le 5 octobre prochain. Voilà, c'était vos manchettes, les détails et toutes nos nouvelles sur montetford.com.
1: On a, pour ce qui est de la météo aujourd'hui, des averses. C'est pas la journée la plus fun, hein, non? Beaucoup de nuages également. On accompagne ça d'un maximum à 17. Normal de saison, 12 degrés. Donc, c'est pas cool comme dernière journée de la semaine. Mais le week-end, lui, pourrait être pas pire pantoute. Avant ça, ce soir, cette nuit, minimum 7. Et pour le week-end, demain, soleil 15. Et dimanche, soleil 17. Et en ce moment, centre-ville Thetford, on est à 15 degrés.
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1: Dans à peu près une vingtaine de minutes, ce sera terminé pour moi. Hein? Ce sera le début du week-end. Ah, pas tout à fait. Quand même, là. Hein? Ce serait le fun, par contre. 8h45, on ferme le micro, on s'en retourne à la maison. Ciao, bye. C'est le week-end. Non, c'est pas ça. Ma journée de travail finit à 15h. Beaucoup de bureaux et beaucoup d'émissions à enregistrer là, dans toutes les stations, un peu partout. Arsenal Media, vous le savez. Hein? On est avec tout plein de réseaux. Là, haut. La bannière Viva, évidemment, nous écouter. On a Hit Country, on a BPM Sport aussi, maintenant, à Québec et Montréal, entre autres. Donc, il y a de l'action en masse. On n'a pas le temps de s'ennuyer, vous savez quoi? C'est bien correct. C'est bien correct comme ça. Donc, amenez-en de l'ouvrage. On est capable d'en prendre. Donc, oui, à peu près une vingtaine de minutes ensemble. Après ça, ce sera Viva l'avant-midi et Diane Simard. Et moi, dans deux minutes, à peu près deux minutes, on va le retrouver en studio. On va repartir une nouvelle série de chroniques avec les gens de l'assurantia de Thetford. Et ce matin, on va faire ça avec Serge Gadorette. Le temps d'écouter Alex Warren avec Fever Dream. Vous êtes dans On pense ça de même à Viva 105.5. Bon vendredi!

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2: Bonjour, ici Boris Chassaigne. Une cinquantaine d'organisations de la région ont confirmé leur présence à la 4e édition.

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1: 8h29, et c'est ce matin que ça repart, cette nouvelle série de chroniques avec les gens de l'assurancia de Thetford. Et ce matin, on va faire ça avec Serge Cadorette, qui est vice-président hockey et copropriétaire de l'équipe. Bon matin à toi, Serge!
2: Salut, Jason, mon petit cousin.
1: Oui!
2: Tout le monde ne savent pas ça, mais mon petit cousin, Jason.
1: Mon cousin, donc toujours un plaisir de repartir ça. L'an passé, on avait fait ça aussi. On avait parti ça ensemble, cette chronique-là.
2: Exact.
1: Merci d'être là, Serge, en studio.
2: Ça fait plaisir, merci de l'invitation.
1: Et je veux remercier aussi d'entrée de jeu, avant d'aller plus loin, mon ami Yvan Nolin de chez Dubot Toyota et Bisson Chevrolet Buick GMC qui commandite en fait cette chronique-là. Donc on va alterner les garages, les concessionnaires d'un vendredi à l'autre. Mais c'est grâce à eux en fait si on est là encore pour toute l'année, là, toute la saison.
2: Merveilleux. Je tiens à les remercier personnellement
1: ouais,
2: aussi.
1: Vraiment. Donc là Serge, j'ai pris des notes. J'espère que t'es prêt là. Parce qu'on a pas mal d'affaires à jaser là.
2: Ouais, oui,
1: là prêt. Ça part. Là.
2: Mentalement, je suis prêt.
1: Ouais?
2: Ouais.
1: Physiquement?
2: Oh, oui, aussi. aussi.
1: Et Serge, ça part là, en fin de semaine, la saison régulière. Donc, il y a eu un week-end de matchs préparatoires, juste assez long, puis après ça, on part. Là.
2: Oui, exactement. Match préparatoire, comme on dit à chaque année, faut que les gens sachent que les gars sont pas payés. Un, on va essayer des nouveaux joueurs. Donc, les vétérans viennent jouer. L'autre moitié, c'est des nouveaux joueurs pour voir qui peut aligner durant l'année si on a besoin de substituts, des blessés ou des suspensions aussi. Arrive toujours de quoi.
1: Ouais.
2: Fait qu'on peut évaluer les gars. Fait que c'est fait pour ça, les games au concours.
1: Parfait. Donc là, c'est passé.
2: C'est passé.
1: C'est réglé. Saison 2026-2027 qui débute ce soir, en fait. Donc, un match sur la route contre Saint-Hyacinthe.
2: Exactement. Saint-Hyacinthe, on le sait, on l'a vu l'année passée. Très belle équipe. Ils nous ont sortis d'un série. Donc, on est prêt pour le match de ce soir. On a de la revanche à reprendre. Puis ouais. Oui, ils ont une très belle équipe. Ils se sont améliorés beaucoup cet été, eux autres aussi. Fait que la Ligue va être rendue très, très forte cette année.
1: D'ailleurs, on va en parler de ça, de votre alignement, entre autres, mais de la Ligue en général. On va faire ça bientôt. Le temps, évidemment, d'inviter les gens. Ça, c'est super important, là. Donc, le premier match local de la saison régulière, c'est demain au Centre Mario Gosselin à 19h contre Sorel-Tracy.
2: Exactement. Exactement. Ça va être un très bon match, comme c'est toujours avec Sorel. Sorel a une belle équipe. Pratique à toutes les semaines, depuis 3 semaines qu'ils ont commencé, eux. Fait que c'est sûr qu'ils vont arriver prêts à soi à Thetford Mines. D'ailleurs, tous ceux qui jouent contre Thetford arrivent toujours prêts. Pourquoi, on ne sait pas. C'est parce qu'on a le plus de championnats dans la ligue. C'est parce que, je sais pas, mais c'est le fun.
1: Ben oui, c'est ça. C'est une belle fleur, en fait, que les autres équipes vous font.
2: Exactement. Puis on le voit dans les assistances dernières années. Chaque fois qu'on va jouer à l'extérieur, durant l'année, c'est nous autres qui attirent le plus au niveau spectateur lorsqu'on joue à l'extérieur.
1: Parfait, ça.
2: Donc, on est fiers de ça.
1: Ben, c'est bon signe. C'est
2: oui.
1: Bon signe. Et là, je préparais la chronique, Serge. Tu me vois venir, hein. Tu vois l'image, là.
2: Ouais,
1: tu vois
2: je vois un petit peu les lineups. Ouais.
1: Je regardais votre alignement pour partir la saison, en tout cas, là.
2: Ouais.
1: Parce que là, tout le monde est là, en santé et tout ça, là. On touche du bois, évidemment. Il y a beaucoup de joueurs, beaucoup de nouveaux joueurs. Donc, c'est un alignement hyper complet là, qu'on a cette année. Là.
2: En tant que propriétaire, c'est le fun. Pour les coachs et les joueurs, c'est moins le fun. Mais il faut le voir positif. C'est les autres années, sûrement, il y a des games que les gens voyaient. Il nous manquait un défenseur, deux défenseurs. Il manquait un joueur d'avant. On a eu beaucoup de blessés. On a eu beaucoup de suspendus. On a eu beaucoup de gens qui avaient pour le travail ne pouvaient pas venir. On se retrouvait tout le temps short line-up. Mais là, avec les gars qu'on a là, réguliers, qu'on a signés, je pense qu'on a 24 ou 25. Puis on peut jouer à 20. Fait que c'est sûr qu'il y en a 4-5 de trois tous les matchs. Mais comme on dit, il y a le travail, il y a des blessés, il y a toutes sortes d'affaires. Fait qu'ils vont finir par tout jouer régulier. Mais pour partir l'année, oui, on a un beau casse-tête.
1: Donc là, ce sera la portion Bobby et Dan, hein?
2: Exactement.
1: À gérer.
2: Je m'enlève de là, moi, de ce temps-là. Je veux rien savoir de ça.
1: Et parmi, évidemment, les joueurs, un gars qu'on connaît très bien ici dans la région, Loïc Poudrier.
2: Oui.
1: Ça, c'est le fun.
2: Ça, c'est le fun. Oh, les gars de la région, on aime toujours ça.
1: Vraiment.
2: De retour avec son frère.
1: Yes.
2: De retour d'un championnat l'année passée à Bordeaux. Finit ça sur une bonne note en Europe. Il a eu une belle carrière. Fait que oui, on est très, très heureux de son arrivée à Thetford Mines. Très, très.
1: D'autres nouveaux joueurs aussi, d'autres signatures pendant l'été, là.
2: Oui, tu as eu Zachary Lavigne qui avait commencé l'année passée environ un mois et demi, mais qui est parti pour l'Europe. C'est un capitaine là-bas. Il est allé boucler sa boucle. Il nous l'avait dit. Il pensait pas, mais il l'a fait. Là, c'est fait. Il s'en vient avec nous autres réguliers dans l'alignement. Beaucoup de nouveaux joueurs qui arrivent au sein de l'alignement. Vous avez vu au camp un défenseur, Stegman, Lucas Stegman. Belle surprise d'Ottawa. Un petit gars d'Ottawa qui nous a été référé.
1: Okay.
2: Il appartenait pas à personne. Puis là, il va faire partie de l'alignement. Il joue ce soir, il joue demain soir.
1: Oh.
2: Le goaler Despatie, un gars d'Ottawa aussi, qui avait une belle carrière avant Gion majeur, qui avait arrêté depuis un an de goaler pour plusieurs raisons. Puis là, il est revenu. Fait que oui, un nouveau jeune qu'on va réintégrer dans l'alignement. On a d'autres cette semaine, comme tu sais, qu'on a repêché une liste qui appartenait à la Ligue.
1: Exact.
2: Fait qu'on est allé repêcher des nouveaux joueurs. Ils joueront pas en fin de semaine, mais vous allez les voir arriver très bientôt.
1: Donc, d'ailleurs, sur les réseaux sociaux, on voit là, les sélections donc, qui ont été faites par l'assurantia. Là. Mais ça fait pas mal de gars, là. Hein?
2: Ça fait pas mal de gars. C'est positif, mais la Ligue, elle va être, comme je disais tantôt, elle va être rendue très, très forte. Toutes Vraiment. Les équipes se sont améliorées encore. Tout le monde avait scié déjà le joueur, plus l'arrivée de ces joueurs-là. Ça va être très fort.
1: Et là, Serge, là, profite donc du fait que tu as un micro là pour ouais. inviter les auditeurs, les auditrices pour en fin de semaine, pour demain, mais pour toute la saison.
2: Pour
1: là.
2: Toute la saison. Vous savez, Tedford, ça va faire 30 ans qu'on est dans la Ligue. On a une très belle concession. On essaie de vous livrer tout le temps du bon hockey, le meilleur qu'on peut selon nos moyens. On est le plus petit marché de la Ligue. Mais même à ça, les partisans, vous répondez tout le temps présent. Oui, dans la saison régulière, c'est compliqué à 900, 1000, 1050. On aimerait être 1200, 1300, mais on comprend la situation. Il y a toutes sortes d'activités dans la région. Mm-hmm. Les séries, vous répondez présent lorsque les séries commencent. Ça augmente la population. Donc, on a besoin de vous. Les joueurs ont besoin de vous. Donc, quand vous pouvez, venez pour un 20 $ Je pense qu'on a un beau spectacle de 3 heures.
1: Vraiment. Ah, vraiment, c'est tout un calibre de hockey. Donc, on va se souhaiter et vous souhaiter une belle saison. Puis on va se reparler, nous autres, pendant l'année, c'est sûr.
2: Excellent. Merci beaucoup,
1: Merci
2: Jason, pour ta chronique.
1: Et bon week-end!
2: Merci.
1: Salut, bye bye. Donc, Serge Cadorette, qui est vice-président hockey et copropriétaire de l'assurantia. Et dans les prochaines semaines, ce sera Bobby Barry. On va avoir les joueurs aussi de l'équipe qui vont venir jaser avec nous autres. Donc, ça va être fort intéressant. Véronique Dicker maintenant avec Phil Happy. C'est la prochaine qu'on écoute à Viva 105.5.

8h37. Ça n'a pas d'allure. Là. Ça n'a pas d'allure. Déjà fini. Voyons donc. L'émission est finie. La semaine est finie. C'est ça. C'est incroyable, hein? Comment ça passe vite, vraiment. D'ailleurs, si vous avez raté, parce que là, on avait beaucoup d'entrevues, hein? Ce matin, on en a eu 3. On en a eu pas mal 3 aussi tous les matins cette semaine. Moi, j'aime ça, là. Il y a de l'action en masse. On n'a pas le temps de s'ennuyer. Mais si jamais vous ratez des fois, je vous pardonne, là, si vous ratez des fois des entrevues, il faut aller les réécouter ou les écouter une première fois dans notre section rattrapage sur le site viva1055.com. D'ailleurs, là-dessus aussi, sur notre site, vous pouvez consulter la programmation. Donc, qui est là en semaine? C'est quoi les émissions et tout ça? Et c'est quoi le week-end? Qu'est-ce qui vous attend en fin de semaine? Entre autres, à 16h tantôt, là, pour bien débuter votre fin de semaine, ce sera Viva la Fiesta. C'est le titre là, de l'émission. C'est ça. Ça va être la fête. Le party, pas à peu près. Donc, de la musique très, très rythmée, très entraînante pour bien donner le ton au week-end. Donc, ça, c'est excellent. Bon, habituellement, j'aurais dit on se reparle lundi matin, mais non. Lundi, je serai en congé, mais en congé de radio uniquement. C'est Olivier Bombardier qui sera là avec vous autres. Et je serai de retour mardi matin dès 6h. Et d'ailleurs, mardi, j'en ai parlé un petit peu cette semaine, mais mardi, entre 7h et 8h45, on a notre collègue Alain Fauché qui sera avec nous autres en studio. On va rendre hommage à Alain. Je dis rien de plus parce que peut-être qu'il écoute, je veux pas qu'il entende rien, mais ça va être vraiment ça, là, des beaux et des bons témoignages, des anecdotes, des gens qu'Alain connaît très, très bien. On a rempli ça au bouchon, les amis. Ça va être vraiment, mais super, super intéressant. Donc, je vous invite tout de suite à y être mardi matin. Moi, j'y serai en tout cas avec le plus grand des bonheurs entre 6h et 8h45. On a les Cowboys fringants qui nous arrivent avec Merci Ben à Viva 105.5. Bon week-end! Salut!

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et sa relecture de son hit « C'est chaud ». Ça a été une des chansons les plus spinées en bon français cet été. Et en vivant, ça n'a pas fait exception. Hein? Alors, Mitsou, qui est là-dedans, justement, là, elle revisite ses hits. Et là, le dernier en tête de liste, eh ben, c'est « Lettre à un cowboy ». Et elle n'a pas choisi n'importe qui pour faire ce duo-là. Elle a fait appel à Clément Jacques. Oui, avec sa chaude voix et puissante voix également. Sa relecture francophone de « Picture » avec Marie-Mé, ça marche sans bon sens. Et là, d'entendre Clément Jacques avec Mitsou, ça fonctionne également. Donc, « Lettre à un cowboy », c'est disponible depuis une semaine sur toutes les plateformes. Vous pouvez vous l'offrir sans problème. Un gros merci de choisir Viva, Murder on the Dance.

vu du moment en pleine Fashion Week du côté de Paris. En plus, eh ben, c'est Céline Dion et elle s'en vient en musique dans un petit instant. On va s'en jaser justement de sa belle popularité, de toutes les belles nouvelles qui sont sorties là concernant cette semaine aussi. Elle sera en duo avec Garou dans un moment. Gabrielle Fredette aussi est en réserve. Mais pour tout de suite, voici Howard Jones avec

tendance, mettons, Spotify en France, parce que là, c'est reparti là, comme jamais. Une hausse de 307% de « Ce n'était qu'un rêve » de Céline Dion. Ziggy, hausse de 256%. On ne change pas, 228%. Et ça continue toujours comme ça. Et la version live d'All By Myself, une hausse de 655% pour Céline Dion. Alors, c'est hit, s'approprie une nouvelle jeunesse, littéralement. Et on a appris cette semaine qu'elle sera impliquée dans le prochain film de Paul McCartney, long métrage d'animation. Donc, on a transposé un de ses livres à l'écran dans les nuages. Elle interprète une chanson. C'est Paul McCartney qui l'a confirmé cette semaine. Alors, on va attendre cette sortie en salle en 2027. Et puis, dès qu'on en a d'autres détails, on vous en jase. D'ailleurs, parlant de jaser, les jumeaux de Céline, eux autres, ça a l'air qu'ils s'en vont au resto avec Rihanna. Je vais vous compter ça d'ici votre heure de lunch. À venir en musique, Benson Boone et Michael Bublé à Viva. Restez là.

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Québec. Alors, c'est pour ça que pour une troisième année, la Disque à l'école a décidé d'enrichir sa trousse musicale numérique destinée au personnel enseignant du primaire et du secondaire pour faire découvrir comme ça les musiques d'ici aux jeunes. Alors là, ce sont 20 nouvelles chansons, en fait, d'artistes en nomination au prochain Gala de la Disque.

vraiment travailler. C'est vraiment un terrain de jeu intéressant pour un professeur. Alors, vous êtes un prof à l'écoute, vous êtes un parent qui aimeriez ça que ça soit inculqué dans votre école. N'hésitez pas à envoyer le lien. C'est école.adisque.com/inscription. école.adisque.com/inscription. Un autre beau talent de chez nous, J. Scott et Woodstock.

On fait un peu de déco dans les prochaines minutes avec les grosses tendances phares de 2027. On y revient dans un moment. Pour tout de suite, c'est Pink qui s'invite à Viva.

vendredi, on fait un peu de home staging, inspiration, déco là, à l'aube de votre week-end. Peut-être que ça va vous inspirer là, pour changer quelques affaires dans la maison en fin de semaine. Le magazine Elle nous parle des tendances déco que l'on verra partout en 2027. Juste pour vous dire qu'après que le minimalisme a été très, très, très populaire, là le décor en 2027, il s'affirme avec des matières très franches. Également, beaucoup de gestes artisanaux. C'est omniprésent dans le bois qu'on va retrouver travaillé, mettons, dossier de chaise, dossier de banc haut, manteau de cheminée en bois. Ça va être très, très hot, ça. La brique de verre fait un grand retour. C'était très cool, ça, dans les années 90. Un déclin début 2000, là. Des fois, ça séparait deux pièces. Mais là, on le reprend. Ça l'inspire les designers, les fameux

0: trucs un peu champêtre, le bleu minéral, très, très, très in comme couleur pour la déco en 2027. Ce qui est in également, c'est Taylor Swift avec A New It, A New You à venir dans un moment Viva.
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5: Bonjour, ici Maurice Chassaigne. Le député conservateur de Mégantic et l'érable Lobinière, Luc Berthold, accueille la conseillère municipale de Thetford Mines, José Perrault, au sein de son équipe. Élue par acclamation en 2025, Mme Perrault a accepté le poste à temps plein d'adjointe de circonscription du député. Mme Perrault, conseillère municipale depuis près de 10 ans, cumulera ainsi les deux fonctions. Mme Perrault, qui est aussi présidente et membre de nombreux comités, a déclaré qu'elle avait envie de relever un nouveau défi et de continuer à s'engager autrement. Santé Québec Chaudière-Appalaches rapporte une hausse du nombre de surdoses dans certains secteurs semi-ruraux et ruraux de la Chaudière-Appalaches. Depuis le début de l'année, 600 visites aux urgences liées à la consommation de substances psychoactives ont été recensées, comparativement à 508 pour la même période l'an dernier. Une vingtaine de personnes en sont décédées. C'était vos manchettes.
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C'est ses chansons, mais quand même, c'est comme le vélo, ça. Ça se perd pas, hein? Charlotte Cardin, qui est magnifique cette semaine, dans un look pour une soirée signée Yves Saint-Laurent, du côté de Paris. Une magnifique robe à dentelle, transparente.

telle occasion de s'en offrir un ou deux, ça c'est sûr. Et selon mes recherches, semble-t-il que de 3 à 5 tasses de café par jour, ça peut être très bien pour avoir les bénéfices du café sur la santé. Mais il faut pas inonder le tout de sucre et de crème. Juste vous le dire de même en passant. Et selon mes recherches, saviez-vous que c'est le café Arabica qui est la variété de café la plus populaire et la plus consommée au monde?

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0: de la nouveauté musicale. Il travaille sur son troisième album. Ça a l'air que ça devrait arriver quelque part fin mai 2027. Justement, le voici, ce plus récent hit de Vince Lemire, ou le Van Man. Bon vendredi à Viva.
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Mariah Carey avec son All I Want for Christmas is You. Et on va être sur le bord de commencer à l'entendre, là, ce hit-là de Mariah Carey. Parce que dès que l'Halloween est passé, boum, le lendemain, on se réveille et c'est Noël, là. On aura l'occasion de s'en jaser. Mais juste avant, ce hit incontournable.

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2: Bonjour, ici Maurice Chassaigne. Le député conservateur de Mégantic-l'Érable-Lobinière, Luc Berthold, accueille la conseillère municipale de Thetford Mines, José Perrault, au sein de son équipe. Élue par acclamation en 2025, Mme Perrault a accepté le poste à temps plein d'adjointe de circonscription du député. Mme Perrault, conseillère municipale depuis près de 10 ans, cumulera ainsi les deux fonctions. Mme Perrault, qui est aussi présidente et membre de nombreux comités, a déclaré qu'elle avait envie de relever un nouveau défi et de continuer à s'engager autrement. Santé Québec Chaudière-Appalaches rapporte une hausse du nombre de surdoses dans certains secteurs semi-ruraux et ruraux de la Chaudière-Appalaches. Depuis le début de l'année, 600 visites aux urgences liées à la consommation de substances psychoactives ont été recensées, comparativement à 508 pour la même période l'an dernier. Une vingtaine de personnes en sont décédées. C'était vos manchettes.
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permis dans Vival avant midi. Ben, je sais pas si tout est permis, mais ça a l'air d'être permis de prendre une photo avec Rihanna si vous la croisez dans un restaurant parisien. Alors, c'est ce qu'on fait. Les fils de Céline

a-t-il dans le restaurant parisien par hasard qu'ils ont croisé Rihanna? Ça a l'air que le rendez-vous n'était pas nécessairement prévu. Alors, comment ça s'est passé? C'est qu'ils sont allés dans le restaurant très, très populaire, un restaurant italien César, dans le 8e arrondissement à Paris. Et là, ils sont dans le resto. Puis, à un moment donné, ben, ils croisent Rihanna. Et là, Rihanna, tu sais, c'est pas les fils de Céline qui disent « Ah, Rihanna, on est fans et tout ça. » Non, c'est plutôt Rihanna.

que le propriétaire du restaurant a confirmé. Et elle dit qu'elle est une fan. Puis ça, c'est vrai parce que ça fait deux fois qu'elle va voir le spectacle de Céline à Paris au cours du mois de septembre qui vient de passer. La voici, Rihanna, avec Don't Stop the Music, une vraie chanson du vendredi à Viva. Please.

Tom et Dispo. Et pour Simple Plan, quel beau projet ils ont de faire un livre pour souligner les 25 ans d'I'm Just a Kid. Donc, ça va s'appeler comme ça, le livre pour les jeunes. En fait, ce sera évidemment dessiné, là, ce ne sera pas des photos, mais ça va raconter l'histoire à une toute nouvelle génération.

0: de Simple Plan. Puis là, là-dedans, ben, on va raconter l'histoire d'amitié des membres de Simple Plan. Ça va parler de persévérance et de rêve également qu'on refuse d'abandonner. Puis il y a $1 par exemplaire qui sera remis à la fondation Simple Plan. On aura l'occasion de s'en rejaser. Mumford & Sons à venir à Viva. Bougez pas.
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sorti au début septembre, Rock and Roll. Alors, c'est disponible et cette pièce-là parle en fait du pouvoir rassembleur de la musique. C'est une chanson qui évoque des moments où une mélodie permet de décrocher, de retrouver le sourire, simplement de traverser aussi une période qui est un peu plus difficile, hein, parce que c'est le pouvoir de la musique, la fameuse

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3: Bonjour, ici Boris Chassaigne. Le projet de renforcement du réseau principal hydroélectrique Appalaches-Bas-Saint-Laurent suit son cours. Hydro-Québec affirme avoir considéré les quelques 150 suggestions d'optimisation qui lui ont été soumises par les propriétaires, citoyens, municipalités et organisations du territoire. Le tracé optimisé de 400 km qui en résulte sera dévoilé d'ici la fin de l'année. Hydro-Québec ajoute qu'une démarche particulière sera prévue pour les propriétaires touchés. Des rencontres publiques seront également organisées à l'hiver 2027. Et le député conservateur de Mégantic, l'érable Lebinière, Luc Berthold, accueille au sein de son équipe la conseillère municipale du district 1 de Thetford Mines, José Perrault. Madame Perrault a accepté le poste à temps plein d'adjointe de circonscription. Madame Perrault, qui est conseillère municipale depuis près de 10 ans, cumulera ainsi les deux fonctions. C'était vos manchettes.

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semaine de prévu. Nous autres, grosse fin de semaine au planning. À date, c'est la fermeture du camping officiel en fin de semaine. Donc, faut qu'on finisse toutes nos affaires à roulotte, qu'on hiverne ça, on enlève l'eau, enlève tout ce qui pourrait geler. En fait, c'est surtout mon chum qui va être dans le jus, moi. Tout ce que j'ai à faire, c'est enlever la bouffe de la roulotte, puis les petites affaires qui pourraient geler, comme les produits, shampoing et tout ça. Là. Fait que, ouais,

0: moins. Et ça va vraiment être incroyable. La pré-vente des billets est prévue pour le 5 octobre et la vente au grand public le 9 octobre. Mettez ça à l'agenda.
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détail. Cette chanson-là, il y a des petits trucs cocasses dans les paroles quand on y pense. Le Salt Détroit, est-ce que ça existe vraiment? Parce que le sud de la ville, le sud du centre-ville, c'est pas mal Windsor en Ontario. Donc, Steve Perry avait déjà expliqué avoir choisi Salt Détroit parce que ça sonnait juste mieux dans la chanson. Donc, techniquement, la fameuse fille de Salt Détroit, du sud de Détroit, ça serait peut-être une Canadienne de Windsor. Hein? Pensez à ça quand vous allez entendre la chanson. Le titre vient du père de Jonathan Cain. Avant Journey, Cain

Et le titre de la chanson qu'on va entendre au retour dans le Lunch 80-90-2000, Journey, Don't Stop Believin', chanson qui a été reprise à de nombreuses reprises, entre autres la version de Glee, qui est très populaire encore aujourd'hui. Ça s'en vient dans le Lunch à Viva.

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Le férié de l'Action de grâce, ça sera un beau gros spécial sur les ondes de Viva avec nos plaisirs coupables. Puis cette chanson-là, honnêtement, je peux vous dire, là, c'est un de mes plaisirs coupables des débuts 2000. Cubanito Maria, ça s'en vient dans les prochaines, dans le lunch, mais pour l'instant, Don Juan, du plaisir. Ça aussi, c'est un petit plaisir coupable. Mon nom, c'est Julie Barry, puis je vous souhaite de passer une belle fin de semaine. On se retrouve dimanche matin dans le brunch ou dimanche après-midi dans Viva, notre rendez-vous country. D'ici là, bon week-end. Salut!

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3: Bonjour, ici Boris Chassaigne. Le projet de renforcement du réseau principal hydroélectrique Appalaches-Bas-Saint-Laurent suit son cours. Hydro-Québec affirme avoir considéré les quelques 150 suggestions d'optimisation qui lui ont été soumises par les propriétaires, citoyens, municipalités et organisations du territoire. Le tracé optimisé de 400 km qui en résulte sera dévoilé d'ici la fin de l'année. Hydro-Québec ajoute qu'une démarche particulière sera prévue pour les propriétaires touchés. Des rencontres publiques seront également organisées à l'hiver 2027. Et le député conservateur de Mégantic-l'Érable, Lebinière, Luc Berthold, accueille au sein de son équipe la conseillère municipale du district 1 de Thetford Mines, José Perrault. Madame Perrault a accepté le poste à temps plein d'adjointe de circonscription. Madame Perrault, qui est conseillère municipale depuis près de 10 ans, cumulera ainsi les deux fonctions. C'était vos manchettes.

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Charlotte Cardin qui était d'un naturel désarmant parce qu'elle était mannequin également en début de carrière. Donc, comme un poisson dans l'eau, évidemment, elle qui est en train de

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0: détails sur Die Die à venir à Viva. Restez là.
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quelques jours. À ne pas manquer en fin de semaine, eh bien que le week-end se passe à Viva, hein, tout simplement, ça part tantôt là, à 16h avec Ghislain qui est bien en forme pour Viva la Fiesta. C'est vraiment le party qui lève, je vous le dis, bon montage, on lâche pas le plancher de danse. 4 à 7 réussis, là, c'est sûr que ça se passe tantôt à Viva. On fait lever le party aussi.

Nouveau disque de Bryan Adams et il décrit cet album-là sur son site web comme une véritable déclaration d'amour musical au Canada. Il explore là-dedans des sonorités folk, country, rock aussi. Alors, il y aura 12 chansons principales plus un titre bonus.

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2: Les policiers de la MRC du Granit ont, lors d'une opération menée dans une zone scolaire, émis pas moins de 15 constats d'infraction pour excès de vitesse en l'espace de 3 heures. L'opération menée à proximité de l'école La Rose des Vents à Stornoway a permis d'intercepter deux véhicules qui circulaient à 93 et 99 km/h dans une zone de 50 km/h. Ils ont reçu des amendes de 627 et de 810 $. La municipalité de Saint-Adrien d'Irlande se dit ceci publiquement de la séance d'information organisée par le comité citoyen non aux éoliennes de Saint-Adrien d'Irlande. Cette rencontre du 30 septembre dernier faisait état des projets éoliens projetés sur le territoire et des impacts qu'ils pourraient avoir, notamment sur les nappes phréatiques et les puits. La municipalité qui a tenu à préciser que cette rencontre n'était ni organisée ou endossée par la municipalité. C'était vos manchettes.

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après-midi. Alicia Moffett qui co-anime, vous savez, la mouture actuelle d'Occupation Double Panama, 20e anniversaire en plus, diffusé en ce moment du côté de Nouveau. Et là, ben, on s'inquiétait d'elle, hein, parce qu'au cours des derniers jours, on l'a pas vu beaucoup à l'animation. On sentait que c'était beaucoup plus son co-animateur, Frédéric Robichaud, qui prenait les rênes. Donc, elle avait expliqué sur ses réseaux sociaux ce qui s'était passé, c'est que il y a toujours un 3 semaines de décalage, hein. C'est ce qu'on voit, là, ça a été tourné il y a 3 semaines actuellement. Donc, elle avait pris 1 semaine pour revenir à Montréal voir sa fille. Ben oui, parce que là, à un moment donné, ça fait longtemps partie pour voir sa petite cocotte. On la comprend tellement. Alors,

surveiller. À venir, dans les prochaines minutes, entre autres, Cœur de Pirates, Sale Barbe va mettre le party dans la place également. Mais pour tout de suite, voici Sweet Box à Viva.

Sherbrooke demain également. Ça se poursuit du côté de Louisville pour la semaine prochaine. Drummondville également. Il y a 3 spectacles d'affilée à Saint-Eustache par le sud pour le mois d'octobre. Saint-Hyacinthe également. Alors, c'est le fun parce que des fois, ils donnent

0: chez nous, c'est sûr que le party va lever. Teddy Swims à venir, parlant de party qui lève dans un moment. Et c'est chaud, relecture de Mitsou. Ça s'en vient, restez là.
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artistique du Québec. Alors, c'est un classement qui recense hein, les ventes d'albums physiques et numériques, les pistes numériques, donc les enregistrements en écoute aussi. Alors, je vous dirais que les Cowboys sont toujours

au Québec. Non, ce n'est pas Chosin, Texas, Della Langley, comparativement à tout le reste du monde, mais c'est plutôt Alex Warren avec Ordinary, paru au début de 2025, mais encore très hot au Québec actuellement. Et voici ce hit en ce vendredi à Viva.

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2: Les policiers de la MRC du Granit ont lors d'une opération menée dans une zone scolaire émis pas moins de 15 constats d'infraction pour excès de vitesse en l'espace de 3 heures. L'opération menée à proximité de l'école La Rose des Vents à Stornoway a permis d'intercepter deux véhicules qui circulaient à 93 et 99 km/h dans une zone de 50 km/h. Ils ont reçu des amendes de 627 et de 810 $. La municipalité de Saint-Adrien d'Irlande se dissocie publiquement de la séance d'information organisée par le comité citoyen non aux éoliennes de Saint-Adrien d'Irlande. Cette rencontre du 30 septembre dernier faisait état des projets éoliens projetés sur le territoire et des impacts qu'ils pourraient avoir, notamment sur les nappes phréatiques et les puits. La municipalité qui a tenu à préciser que cette rencontre n'était ni organisée ou endossée par la municipalité. C'était vos manchettes.

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0: Lavigne va lancer son 4e album en carrière et c'est un album concept. Hein? L'histoire, ça se déroule au cours d'une seule et même soirée, du premier verre jusqu'au lendemain matin. Puis on parle d'une ambiance inspirée un peu là, du film Lendemain de veille. Le grand spectacle de lancement, c'est prévu le jour même, justement, au MTLUS à Montréal pour Matt Lang. Et She Stole My Truck se retrouve sur cet album qui s'en vient. Et c'est ce qui s'amène dans un moment à Viva. Bon vendredi chez nous.
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Week au pied de la Tour Eiffel. Elle a chanté I'm Alive, rien de moins. Alors, je suis vivante. Tout était parfait. Et à travers tout ça, évidemment, il y a eu de magnifiques défilés tout au long de la semaine à Paris. De toute façon, Céline, ça fait plusieurs semaines que

Pour s'amuser, ça, on va le faire dans les prochaines minutes avec Viva la Fiesta, la trame sonore parfaite pour votre 4 à 7 réussi en ce vendredi avec Ghislain Demers qui a bien hâte de vous retrouver en plus. Diane Smart vous embrasse. Bon week-end. Bye-bye.

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2: Bonjour, ici Boris Chassaigne. Santé Québec, Chaudière-Appalaches rapporte une hausse du nombre de surdoses dans certains secteurs semi-ruraux et ruraux de la Chaudière-Appalaches. Depuis le début de l'année, 600 visites aux urgences liées à la consommation de substances psychoactives ont été recensées, comparativement à 508 pour la même période l'an dernier. Les policiers de la MRC du Granit ont distribué pas moins de 15 constats d'infraction pour excès de vitesse en l'espace de 3 heures lors d'une opération de sécurité routière menée le 1er octobre dernier. L'opération déployée à proximité de l'école La Rose des Vents à Stornoway a permis d'intercepter 2 véhicules qui circulaient à 93 et 99 km/h dans une zone de 50 km/h. Les conducteurs ont reçu des amendes de 627 et 810 $ et plusieurs points d'inaptitude. La municipalité de Saint-Adrien d'Irlande se dissocie publiquement de la séance d'information organisée par des citoyens du comité non aux éoliennes de Saint-Adrien d'Irlande. Cette rencontre du 30 septembre dernier faisait état des projets éoliens projetés sur le territoire et des impacts qu'ils pourraient avoir sur les nappes phréatiques et les puits. La municipalité a tenu à préciser que cette rencontre n'était ni organisée ou endossé par la municipalité. Et le député conservateur de Mégantic-l'Érable-Lobinière, Luc Berthold, accueille au sein de son équipe la conseillère municipale du district 1 de Thetford Mines, José Perrault. Élue par acclamation en 2025, Mme Perrault a accepté le poste à temps plein d'adjointe de circonscription du député. Mme Perrault, qui est conseillère municipale depuis près de 10 ans, cumule ainsi ses 2 fonctions depuis le mois d'août. C'était vos manchettes, les détails et toutes nos nouvelles sur montetford.com.

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3: Enfin, nous y voilà en ce vendredi. Si j'avais un gong, je sonnerais ça à travers le Québec pour vous dire « Hey, c'est vendredi! »

Ghislain Demers, content de vous retrouver. Partout au Québec, sur le réseau Viva, jusqu'à 19h, on remonte le temps avec les meilleurs hits des années 80, 90, 2000. Trois petites affaires pour vous ce soir. On va parler de notre voix. Pourquoi des fois, votre voix vous donne envie de changer de nom? La science nous explique pourquoi. La musique serait bonne pour la santé. Donc ce soir, on monte le volume, c'est médical, paraîtrait. Et finalement, on va jaser aussi ce soir de menterie. On est tous un peu menteurs. Même vous qui êtes présentement dans votre voiture, vous dites « Ben non, moi je suis pas menteur, ben vous venez de mentir. » La fiesta commence maintenant, puis on a toute une sélection musicale. Wow! On a du Danza Kuduro, on s'en va faire un petit escapade au soleil. I'm Good avec Baby, Rexha, David Guetta, Bob Sinclair s'en vient. M People avec Moving On Up. Et puis, on commence ça tout en douceur ce soir avec, ouais, une chanson que j'adore, puis qui a fait ses marques, je vous dirais, qui a fait ses preuves. Flashdance, What a Feeling, Irene Cara, partout au Québec, à Viva, dans la fiesta. Viva la musique!

Vous savez, des fois, faire une erreur, ça peut s'avérer être une bonne chose. Ma prochaine chanson, je vous en parle un petit peu. C'est un mot que Andrew Ridgeley de la formation Wham avait laissé sur la porte de sa chambre pour ses parents. Il voulait écrire « Wake me up before you go », mais il a accidentellement écrit « up » deux fois. Il a écrit « wake me up, up ». Il a décidé de répéter « go » également. Alors « wake me up, up before you go, go ». George Michael a vu le mot, il a immédiatement retenu la formule pour en faire le titre de ce méga tube succès interplanétaire tout de suite dans la fiesta à Viva. Wake me up before you go, go.

Imaginez, on a à peine 15 minutes de passé, puis on est déjà... Waouh! Ça va être quoi le reste de la soirée? Vous allez le découvrir en restant collé chez nous à Viva, partout au Québec. Et si vous êtes en déplacement, ben merci de nous choisir. Amkoui, je vous entends. C'est quoi le plan pour ce vendredi soir? À Drummondville, on commence la fin de semaine. Comment chez vous? Aux gens de l'Abitibi, Rimouski, Victo, Thetford. Un gros salut à vous tous. Il y en a qui sont en train de préparer le souper, d'autres qui se préparent pour sortir. Des plans, en tout cas, encore à cette heure-ci. Peut-être déjà encore au travail aussi, ça se peut fort bien. Des gens qui sont en déplacement vers la maison ou vers le travail, ceux qui travaillent de soir. Le week-end, on vous oublie pas. On est en train de monter quelque chose de bien le fun ce soir. On veut le savoir où que vous soyez. Merci de nous choisir. Je m'appelle Justin Demers. Et tabarouette qu'on a de la bonne musique qui s'en vient encore. Des Black Eyed Peas. Dans un petit instant, on va vous sortir des boulamites Mark Morrison. Return of the Mac. Return, hein? Vous savez, en tout cas, mieux que moi, là. Daddy Yankee s'en vient avec Katy Perry. On va avoir ça. Louis Fonzie, Demi Lovato. Et Shaggy au retour. Et 3 and Me dans la fiesta de ce vendredi.

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cette excellente musique avec dans les prochaines. Pourquoi votre voix enregistrée vous donne envie de changer d'identité? Il y a la science qui a une explication, puis on vous donne la réponse ce soir dans la fiesta, dans les prochaines minutes. Pour l'instant, je danse le Mia I Am tout de suite dans la fiesta.

petite révélation qui pourrait ruiner votre soirée. Si vous avez déjà entendu votre voix enregistrée puis pensé, voyons donc, c'est pas ma voix, ça. Ah ben, désolé. Oui, c'est vraiment vous. Et c'est pas pour rien qu'on n'aime pas nécessairement s'entendre. Il y a des gens qui ont horreur de se réentendre. La science explique pourquoi on déteste souvent notre voix. Quand on parle, on entend notre voix non seulement par nos oreilles, mais aussi à cause des vibrations qui passent directement dans notre tête. Notre crâne fait comme une boîte de résonance et ça rend notre voix plus grave, plus riche. Mais quand on s'entend sur un enregistrement, il n'y a plus de vibrations. On entend ce que les autres entendent et là, c'est le drame. C'est la fin du monde. Il y a des gens pour qui c'est l'horreur. On pensait avoir la voix de Morgan Freeman, mais finalement, on découvre qu'on est peut-être plus proche de Woody Allen. La bonne nouvelle, c'est qu'on peut s'habituer à sa voix en l'écoutant régulièrement. Et avec du chant ou des exercices vocaux, on peut même apprendre à la modifier. Paraîtrait même que notre voix change à tous les 6 mois. Pas le fun pour un animateur de radio. Ça change pas beaucoup, là, mais très, très, très peu. Alors ce soir, si vous trouvez votre voix horrible, rassurez-vous, vos amis, eux sont déjà habitués, donc ça changera pas. Et maintenant, excusez-moi, je vais aller réécouter mon propre micro que je viens de faire puis remettre en question toute ma carrière. À tantôt!

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Ouais, ben vous le savez peut-être, la musique, c'est bon pour la santé. Faire jouer votre musique préférée, c'est encore mieux. Ce soir, là, dans la prochaine heure, on va parler de quelques raisons de monter le volume dans la fiesta parce que c'est bon pour la santé, mais aussi c'est bon pour

0: que la musique est bonne, ça va trop vite. La vie va trop vite. Hey, déjà une heure de passé. C'est pas fini, là. Si vous avez aimé ce que vous avez entendu, on en a deux autres de même. Ouais! Deux autres tours de manège, bien le fun. En ce vendredi, j'ai le privilège de vous accompagner partout au Québec. Je m'appelle Justin Demers. On est là jusqu'à 19h. Et parlant d'être là à Thetford, gros salut à Caroline et sa gang qui se retrouvent pour un souper du vendredi soir avant de sortir prendre un verre, profiter de leur soirée. À Nabitibi, Sonia également. Sa belle gang qui se prépare pour une soirée chalet. Hey, ça, ça fait tellement bien, là. Ça me fait longtemps que je n'ai pas été avec des amis dans un chalet. Bon, de mémoire, j'ai pas d'amis qui ont des chalets, mais quand même. Je dois sûrement en avoir un. Le bois est rentré pour Sonia et sa gang. Le souper est prêt. On manque juste la bonne musique. Ça tombe bien. On est là. La fiesta avec vous. Sept-Îles, Amqui, Drummond, Abitibi, Rimouski, Victo, Thetford, on monte le volume. C'est vendredi. Vous avez choisi la bonne fréquence ce soir. La fiesta à Viva partout au Québec.
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8: Bonjour, ici Boris Chassaigne. Santé Québec, Chaudière-Appalaches rapporte une hausse du nombre de surdoses dans certains secteurs semi-ruraux et ruraux de la Chaudière-Appalaches. Depuis le début de l'année, 600 visites aux urgences liées à la consommation de substances psychoactives ont été recensées, comparativement à 508 pour la même période l'an dernier. Les policiers de la MRC du Granit ont distribué pas moins de 15 constats d'infraction pour excès de vitesse en l'espace de 3 heures lors d'une opération de sécurité routière menée le 1er octobre dernier. L'opération déployée à proximité de l'école La Rose des Vents à Stornoway a permis d'intercepter deux véhicules qui circulaient à 93 et 99 km/h dans une zone de 50 km/h. Les conducteurs ont reçu des amendes de 627 et 810 $ et plusieurs points d'inaptitude. La municipalité de Saint-Adrien d'Irlande se dissocie publiquement de la séance d'information organisée par des citoyens du comité non aux éoliennes de Saint-Adrien d'Irlande. Cette rencontre du 30 septembre dernier faisait état des projets éoliens projetés sur le territoire et des impacts qu'ils pourraient avoir sur les nappes phréatiques et les puits. La municipalité a tenu à préciser que cette rencontre n'était ni organisée ou endossée par la municipalité. Et le député conservateur de Mégantic-l'Érable-Lobinière, Luc Berthold, accueille au sein de son équipe la conseillère municipale du district 1 de Thetford Mines, José Perrault. Élue par acclamation en 2025, Mme Perrault a accepté le poste à temps plein d'adjointe de circonscription du député. Mme Perrault, qui est conseillère municipale depuis près de 10 ans, cumule ainsi ses deux fonctions depuis le mois d'août. C'était vos manchettes, les détails et toutes nos nouvelles sur montetford.com.

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3: Enfin, 17h et quelques poussières. Bienvenue dans la fin de semaine officiellement.

Semaine de travail vient de prendre fin, même si peut-être votre patron peut être encore dans le stationnement. Deuxième heure de la fiesta survivre. À partir de maintenant, on change de mode. On enlève la cravate. Les dossiers prennent le bord. On range les courriels, on baisse le volume des problèmes et surtout on monte le volume de la musique. On va en parler justement des bienfaits de la musique dans cette heure-ci. Vous allez voir, il y en a pas mal. Que vous soyez encore au boulot, dans l'auto, en train de préparer le souper ou déjà avec votre gang pour commencer la fin de semaine, on vous accompagne dans votre début de soirée. On a tous la même adresse. Direction La Fiesta. Ceinture attachée. Deuxième heure qui commence. Et on ne demande pas de permission pour avoir du plaisir, je vous le dis là. On a tout un montage qui s'en vient avec dans les prochaines la chanson Feels, Calvin Harris, Pharrell Williams, Katy Perry, Big Sean. Justin Timberlake sera là, Mystique avec Scandalous, Fun Factory et Ace of Base tout de suite pour ouvrir, décapsuler. Hein, ce vendredi, on peut décapsuler cette 18e heure dans la fiesta à Viva partout au Québec.

Souvenez-vous de cette chanson-là, ça avait fait fureur sur le réseau social TikTok sur lequel je suis. Ça m'est arrivé de faire quelques folies. Si jamais ça vous tente de vous abonner à mon compte, Ghislain Demers en un seul mot, G-H-I-S-L-A-I-N Demers sur TikTok. Vous allez me retrouver assez facilement. Je me prends pas au sérieux, vous allez voir. Rien de très sérieux, je vous dirais, dans mes affaires, mais j'ai du fun. Je ne sais pas si vous avez vu passer ça cette semaine. Je suis tombé là-dessus, puis j'ai fait, ben j'en veux un. Il y a un chandail du Canadien qui était, parce qu'il y en a peut-être plus, qui était vendu chez Costco. Et ça fait la fureur, imaginez-vous donc, de ce chandail-là. Je vous en parle

Vous vous souvenez de ce temps où se procurer un chandail du Canadien, c'était pas compliqué. On demandait à nos parents, on attendait presque que le Père Noël passe. Monsieur Eaton s'en occupait. Aujourd'hui, ça a changé. Il y a coton ouetté qui fait fureur chez Costco. Un coton ouetté du Canadien qui semble être devenu quasiment introuvable, je vous dirais. C'est ce qu'on appelle un crew neck bleu marin ou blanc avec le nom du Canadien en avant et Montréal écrit en grosses lettres dans le dos là, sur les bras qui vont de gauche à droite. Et tenez-vous bien, il serait en rupture de stock dans plusieurs Costco. Sur les réseaux sociaux, les gens se mettent à chercher dans quel Costco il en reste. Certainement même s'il y a quelqu'un qui en a acheté un qui serait prêt à lui vendre. Autrement dit, on n'est peut-être pas très loin de voir des gens faire une chasse au trésor pour un coton ouaté du Canadien. Ce serait le morceau de l'automne pour le CH. Bon, peut-être que j'exagère un brin, mais si jamais vous en trouvez un chez Costco, gardez-le précieusement ou proposez-le à votre animateur. Peut-être qu'il sera intéressé. Just saying. Non, mais j'ai pas de ma carte Costco, maintenant. Costco, moi, mais j'ai des amis qui l'ont. Je vais peut-être les envoyer en mission, pourquoi pas.

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sont pour vous autres si je vous disais que ce soir, votre musique préférée pourrait presque passer pour un médicament? Ouais! Oh oui! On en parle dans les prochaines minutes. Bon, serrez pas vos

0: Je suis tombé là-dessus cette semaine et ben vous allez pas être surpris d'apprendre que la musique a plusieurs effets surprenants sur notre corps, notre cerveau. Déjà, écouter nos chansons préférées, on dit que ça pourrait réduire l'anxiété et la musique d'ambiance peut même nous faire manger moins. Imaginez-vous donc si vous avez peur de manger trop lors d'un repas entre amis, mettez une petite musique d'ambiance, vous allez, paraîtrait-il, manger pas mal moins. Musique qui pourrait aussi aider à se concentrer, améliorer certains aspects de la santé cardiovasculaire et surtout chanter en groupe. Ça, c'est cool. Ça rendrait plus heureux. Alors ce soir, karaoké, ouais, pourquoi pas, même si votre voix fait saigner les oreilles des autres. Continuez. Vous rendez probablement vos amis plus heureux. Et enfin, surtout, après la chanson, vous allez vous aimer encore plus. Et bonne nouvelle, la musique calme peut réduire la rage au volant. Alors, la prochaine fois qu'on vous coupe, montez le son, petite musique relaxante, respirez. La musique peut nous détendre, nous faire bouger, nous rapprocher des autres, même aider notre cerveau. Toute la musique? Pas sûr. On va faire un test. Ouais, peut-être pas celle-là, peut-être pas celle-là. Ben alors, ce soir, mon... Ça fait mal, hein? Mon conseil, ce soir, montez le volume, mais pas trop, parce que la musique, c'est bon pour la santé. Mais les voisins, eux, n'ont pas encore eu les résultats de l'étude. Je dis ça de même.
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0: Il reste une grosse heure à passer dans la fiesta. J'espère que vous appréciez. Peut-être un petit quelque chose à la main pour bien débuter votre fin de semaine. C'est un bonheur d'être avec vous autres. Tournez des activités dans certains coins du Québec, en Abitibi, la ville de Rouyn-Noranda qui vous ouvre les portes des casernes de quartier. Ça, c'est dimanche de 10 à 16 heures, les casernes de pompiers, journée porte ouverte. Amqui, le tremplin travail Carrefour Jeunesse Emploi, Vallée de la Matapédia, qui invite la population à se rassembler à l'occasion de la nuit des sans-abri. Cet événement est gratuit et ouvert à tous. On veut sensibiliser la communauté, partager un moment de solidarité. Drummondville, il y a des dons qu'on recueille lors de la Joséphine. C'est un programme qui donne gratuitement des soins de mieux-être aux femmes atteintes d'un cancer. Et dimanche qui vient, on vous invite à aller marcher ou courir les 5 km de cet événement 100% féminin dans les rues du centre-ville. Chaque inscription fait une différence. inscriptionenligne.ca/Joséphine. Rimouski, il y a la pièce Lumière, Lumière, Lumière qui sera présentée au Théâtre du Bic demain. C'est à 16h. On parle du passage du temps et la persistance du désir à travers le souvenir d'un périple sans cesse reporté. Les billets sur théâtredubic.com. Ou encore, du côté de cette île, il y a du hockey, les Tigres de Victoriaville contre le Drakkar de Bécomo au centre sportif Alcoa. Demain, c'est à 16h. Je salue au passage l'équipe de la microbrasserie La Compagnie. À Thetford, demain, participer au tournoi de hockey luge de l'organisation Repair. C'est présenté au centre Renault Fournier du secteur Black Lake. Pour info, vous allez sur le site repair.org. Et puis, Victoriaville, demain, le service de sécurité incendie de Victo qui vous invite à venir découvrir l'univers des pompiers lors de sa journée porte ouverte également.
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4: Bonsoir, ici Boris Chassagne. Les policiers de la MRC du Granit ont distribué pas moins de 15 constats d'infraction pour excès de vitesse en l'espace de 3 heures lors d'une opération de sécurité routière menée le 1er octobre dernier dans une zone scolaire. L'opération a été déployée à proximité de l'école La Rose des Vents à Stornoway. Santé Québec Chaudière-Appalaches rapporte une hausse du nombre de surdoses dans certains secteurs de la Chaudière-Appalaches depuis le début de l'année. 600 visites aux urgences liées à la consommation de substances psychoactives ont été recensées. On déplore une vingtaine de décès. Et le député de Mégantic-l'Érable-Lobinière, Luc Berthold, accueille au sein de son équipe la conseillère municipale du district 1 de Thetford Mines, José Perrault. Madame Perrault a accepté le poste à temps plein d'adjointe de circonscription du député. Elle cumulera les deux fonctions. C'était vos manchettes.

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3: Dernier tour de cadran et que ça passe vite. En bonne compagnie, ça passe toujours vite. Vous êtes prêts? On part ça de là.

belle expression québécoise, drôle. Hey, j'espère que vous allez bien. Ghislain Demers vous amène vers votre fin de semaine. Peut-être débuté pour plusieurs, ça s'en vient pour d'autres, des gens qui sont au travail aussi, on ne vous oublie pas. Petite question pour débuter cette heure, est-ce que vous avez déjà menti aujourd'hui? Non? Parfait, vous venez justement de commencer à mentir. On va parler de mensonges. Il y a un article qui s'est penché sur le mensonge et apparemment, on serait tous un peu menteurs. Moi, le premier. Je vous promets, par exemple, qu'on va jouer rien de plate d'ici à 19h ce soir. Bien évidemment, bien ancré. Beyoncé, c'est pas très loin dans la liste. David Guetta. Je m'en viens avec du Jello. David Guetta. LMFAO. I'm sexy and I know it. Pareil. Blonde on the gang, tout de suite, The Bad Touch dans la fiesta sur Viva partout au Québec. 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Bon vendredi soir. 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

vendredi soir. Merci d'avoir choisi Viva pour faire un petit bout de chemin avec nous autres. On va parler de mensonges dans les prochaines minutes. Ça commence d'ailleurs très tôt, le mensonge. Un enfant casse un vase. Première réaction, c'est pas moi. On va jaser de ça dans les prochaines. Du Beyoncé, c'est pas très loin. On s'en vient aussi avec du Stromae, Rick Astley. Mais pour l'instant, I'm good, David Guetta, dans la fiesta de ce vendredi à Viva.

tombé sur un article cette semaine dans le Sélection, Reader's Digest. Vous vous souvenez, hein, ce fameux petit livre. Je suis tombé là-dessus, puis il y a un chercheur qui s'est penché sur le mensonge. Il paraîtrait qu'on est tous un peu menteurs, même les plus honnêtes. On aurait quelque part un stylo qu'on aurait emprunté, entre guillemets, à quelqu'un au bureau. Et ça commence jeune, le mensonge, on le sait. Il existe les petits mensonges pour la bonne cause. Quand quelqu'un vous demande « Hey, comment tu trouves ça, mes nouveaux cheveux? » Vous allez dire « Ben, wow, vraiment beau. » Là, vous avez menti pour la bonne cause, pour pas faire de troubles. Mais selon le psychologue qui est dans l'article, certains mensonges peuvent éviter de blesser ou de créer des conflits, mais mentir pour obtenir quelque chose ou pour son propre avantage, ça, c'est une autre affaire. Et finalement, le plus drôle, c'est que mentir... On va se le dire, là. Je sais pas, là. Mais ça demande l'organisation. Non, mais il faut s'organiser, là. Une personne qui est questionnée va raconter quelque chose, mais doit se souvenir des cadeaux, des vacances, tu sais, deux histoires différentes. Parce que quand tu mens, c'est évidemment deux histoires. C'est tout un job de mentir. Profitez de votre soirée ce soir. Soyez honnête avec vos amis.

0: Quand vous demande si vous avez assez mangé, dites non. Il reste peut-être des chips à quelque part. Petit mensonge. La suite dans un instant. Britney Spears.
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l'émission La Fiesta, vous dites, hey, j'aimerais ça entendre cette chanson-là. Vous pouvez le faire votre suggestion musicale en passant par le Messenger, le Facebook de la station de radio que vous écoutez. Et celle-là, ça a été demandé au cours des deux dernières fins de semaine. Irene Cara, What a Feeling, dans La Fiesta, partout au Québec, à Viva.

Eh bien, voilà, ma belle gang, c'est presque ici que se termine la fiesta de ce vendredi soir. Merci d'avoir passé ce moment avec nous. J'espère vous avoir accompagné juste assez pour vous mettre dans le mood du week-end. Partez pas trop loin. Demain soir, même poste, même fiesta. On remet ça pour l'édition 2 du samedi. Profitez bien de votre soirée, amusez-vous. Soyez prudents sur les routes. Demain dans la fiesta ici sur Viva, je m'appelle Justin Demers. Ça a été agréable. C'est un beau privilège que j'ai de pouvoir comme ça vous jaser les vendredis et samedis soirs. Bonne soirée. Soyez prudents. Bye bye. 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
1: Bonsoir, ici Boris Chassagne. Les policiers de la MRC du Granit ont distribué pas moins de 15 constats d'infraction pour excès de vitesse en l'espace de 3 heures lors d'une opération de sécurité routière menée le 1er octobre dernier dans une zone scolaire. L'opération a été déployée à proximité de l'école La Rose des Vents à Stornoway. Santé Québec Chaudière-Appalaches rapporte une hausse du nombre de surdoses dans certains secteurs de la Chaudière-Appalaches depuis le début de l'année, 600 visites aux urgences liées à la consommation de substances psychoactives ont été recensées. On déplore une vingtaine de décès. Et le député de Mégantic, l'érable Lobinière, Luc Berthold, accueille au sein de son équipe la conseillère municipale du district 1 de Thetford Mines, José Perrault. Madame Perrault a accepté le poste à temps plein d'adjointe de circonscription du député. Elle cumulera les deux fonctions. C'est à vos manchettes.

Le week-end commence. J'espère que ça va bien. Puis j'espère que pas trop déçu de votre semaine. On va en profiter le week-end. 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Jason est tout le temps là pour vous accompagner hein, le matin à Viva 105.5. 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

Une activité vraiment différente va se dérouler demain au Centre Renaud Fournier de Black Lake. L'organisme Reaper va présenter son tout premier tournoi de hockey luge de 8h à 21h. Et l'objectif, c'est faire découvrir ce sport adapté et sensibiliser la population aux réalités des personnes qui vont vivre avec des limitations physiques. Donc, je trouve que c'est une belle journée d'inclusion et de dépassement de soi. Encore une fois, ça commence demain au Centre Renaud Fournier de